sexuelle. Les députés se sont prononcés en commission contre tout recueil de preuves sur les antécédents sexuels d'une victime présumée. L'objectif, c'est d'éviter que des témoignages de plaignantes soient déconsidérés par rapport à leur plainte. Il avait été condamné à 30 années de réclusion criminelle pour son rôle de logisticien des attentats de Paris le 13 novembre 2015. Mohamed Bakali purge actuellement sa peine en Belgique et le droit lui permet désormais d'être placé en liberté sous surveillance électronique. Cette possible libération anticipée en Belgique serait vécue en France comme un affront à la douleur des victimes, a alerté Gérald Darmanin dans une lettre à son homologue belge. Et puis Epsilon, c'est le nom du futur réseau social européen. Il est garanti sans algorithme manipulateur, un projet éthique et souverain conçu pour servir les utilisateurs plutôt que pour exploiter leurs données personnelles. Son lancement officiel est prévu lundi prochain. Bonne soirée à tous, à notre écoute.

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1: Bonsoir à tous. Le gouvernement attendu au tournant, il doit dévoiler officiellement ce mardi de nouveaux dispositifs d'aide et de soutien financier face à la flambée des prix à la pompe et à la grogne des automobilistes. À ce stade, l'exécutif ne semble toujours pas envisager une baisse des taxes sur les carburants, alors que le litre de gasoil a atteint les 2,41 €, un record. Le ministre de l'économie défend plutôt le principe d'une aide supplémentaire automatique ciblée sur les grands rouleurs. Emmanuel Macron demande à la présidente de la Commission européenne un certain nombre d'assouplissements des règles européennes sur les carburants pour en faire baisser le prix à court terme. C'est ce mardi que s'ouvre la 81e Assemblée générale des Nations unies à New York. C'est le président brésilien Lula qui ouvrira la séance, suivi d'une allocution de Donald Trump. Emmanuel Macron doit aussi s'exprimer à la tribune pour défendre un multilatéralisme efficace. En coulisses, le président américain doit aussi s'entretenir avec son homologue ukrainien, Volodymyr Zelensky, afin d'évoquer le conflit avec la Russie. Dans l'actualité, également, les parlementaires avancent sur la loi intégrale contre les violences sexistes et sexuelles. Les députés se sont prononcés en commission contre tout recueil de preuves sur les antécédents sexuels d'une victime présumée. L'objectif, c'est d'éviter que des témoignages de plaignantes soient déconsidérés par rapport à leurs plaintes. Il avait été condamné à 30 années de réclusion criminelle pour son rôle de logisticien des attentats de Paris le 13 novembre 2015. Mohamed Bakali purge actuellement sa peine en Belgique et le droit lui permet désormais d'être placé en liberté sous surveillance électronique. Cette possible libération anticipée en Belgique serait vécue en France comme un affront à la douleur des victimes, a alerté Gérald Darmanin dans une lettre à son homologue belge. Et puis, Epsilon, c'est le nom du futur réseau social européen. Il est garanti sans algorithme manipulateur. Un projet éthique et souverain conçu pour servir les utilisateurs plutôt que pour exploiter leurs données personnelles. Son lancement officiel est prévu lundi prochain. Bonne soirée à tous, à notre écoute. Merci.

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1: Bonjour à tous. De nouvelles aides pour les Français. Elles seront annoncées lors d'une conférence de presse ce mardi soir à 17h, détaillée par les ministres de l'énergie, de l'économie, des comptes publics, de la santé, de la pêche et du commerce. Des ministres qui s'étaient réunis autour de Sébastien Lecornu ce lundi après-midi afin de réfléchir à l'accompagnement à court et moyen terme des Français face à l'envolée des prix à la pompe. Le baril de Brent qui est repassé sous la barre des 100$, tandis que son équivalent américain a perdu plus de 5%. De son côté, Emmanuel Macron a écrit à Ursula von der Leyen. Il demande à la présidente de la Commission européenne un assouplissement, notamment sur la qualité des carburants qui permettrait aux raffineries d'augmenter leur rendement. L'approvisionnement en gaz ne devrait pas poser de problème cet hiver, déclaration de la porte-parole du gouvernement. Maud Bréjon reconnaît que la situation reste sous tension en raison du conflit au Moyen-Orient. La facture devrait augmenter cette année de l'ordre de 120€ selon la Commission de régulation de l'énergie. Dans l'actualité également, 3 membres d'une équipe périscolaire d'une école maternelle à Paris ont été suspendus à titre conservatoire. Selon Le Parisien, un élève de 3 ans a échappé à la vigilance des adultes la semaine dernière. Il a pu quitter tout seul l'établissement situé dans le 16e arrondissement. Il a été retrouvé au Trocadéro. Une enquête administrative est en cours. Le pape rencontrera vendredi les autorités territoriales de Seine-Saint-Denis, dont le maire et la fille de la cité dionysienne Bailly Bagayoko, selon nos confrères du Parisien. L'échange se déroulera au Stade de France avant la veillée de prière. Près de 80 000 jeunes entre 17 et 35 ans sont attendus dans l'enceinte. Et puis, c'est une légende du basket français qui tire sa révérence. Nicolas Batum, l'ailier de légende, a officialisé sa retraite dans un message sur les réseaux sociaux. Le Normand des Clippers de Los Angeles était devenu l'une des figures tricolores de la NBA et double médaillé d'argent olympique avec les Bleus. Bonne journée à tous, à notre écoute.

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1: Bonjour à tous. De nouvelles aides pour les Français. Elles seront annoncées lors d'une conférence de presse ce mardi soir à 17h, détaillée par les ministres de l'Énergie, de l'Économie, des Comptes publics, de la Santé, de la Pêche et du Commerce. Des ministres qui s'étaient réunis autour de Sébastien Lecornu ce lundi après-midi afin de réfléchir à l'accompagnement à court et moyen terme des Français face à l'envolée des prix à la pompe. Le baril de Brent qui est repassé sous la barre des 100$, tandis que son équivalent américain a perdu plus de 5%. De son côté, Emmanuel Macron a écrit à Ursula von der Leyen. Il demande à la présidente de la Commission européenne un assouplissement, notamment sur la qualité des carburants, qui permettrait aux raffineries d'augmenter leur rendement. L'approvisionnement en gaz ne devrait pas poser de problème cet hiver. Déclaration de la porte-parole du gouvernement. Maud Bréjon reconnaît que la situation reste sous tension en raison du conflit au Moyen-Orient. La facture devrait augmenter cette année de l'ordre de 120 € selon la Commission de régulation de l'énergie. Dans l'actualité également, 3 membres d'une équipe périscolaire d'une école maternelle à Paris ont été suspendus à titre conservatoire. Selon Le Parisien, un élève de 3 ans a échappé à la vigilance des adultes la semaine dernière. Il a pu quitter tout seul l'établissement situé dans le 16e arrondissement. Il a été retrouvé au Trocadéro. Une enquête administrative est en cours. Le pape rencontrera vendredi les autorités territoriales de Seine-Saint-Denis, dont le maire et la fille de la cité dionysienne Bailly Bagayoko, selon nos confrères du Parisien. L'échange se déroulera au Stade de France avant la veillée de prière. Près de 80 000 jeunes entre 17 et 35 ans sont attendus dans l'enceinte. Et puis c'est une légende du basket français qui tire sa révérence. Nicolas Batum, l'ailier de légende, a officialisé sa retraite dans un message sur les réseaux sociaux. Le Normand des Clippers de Los Angeles était devenu l'une des figures tricolores de la NBA et double médaillé d'argent olympique avec les Bleus. Bonne journée à tous, à notre écoute.

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0: Bonjour et bon réveil, je vous souhaite la bienvenue sur CFM, c'est l'heure de nous connecter à Paris, au studio de l'agence France Presse pour votre premier journal national et international.
1: Bonjour à tous, de nouvelles aides pour les Français, elles seront annoncées lors d'une conférence de presse ce mardi soir à 17h, détaillée par les ministres de l'énergie, de l'économie, des comptes publics, de la santé, de la pêche et du commerce, des ministres qui s'étaient réunis autour de Sébastien Lecornu ce lundi après-midi, afin de réfléchir à l'accompagnement à court et moyen terme des Français face à l'envolée des prix à la pompe. Le baril de Brent qui est repassé sous la barre des 100$, tandis que son équivalent américain a perdu plus de 5%. De son côté, Emmanuel Macron a écrit à Ursula von der Leyen. Il demande à la présidente de la Commission européenne un assouplissement, notamment sur la qualité des carburants, qui permettrait aux raffineries d'augmenter leur rendement. L'approvisionnement en gaz ne devrait pas poser de problème cet hiver, déclaration de la porte-parole du gouvernement. Maud Bréjon reconnaît que la situation reste sous tension en raison du conflit au Moyen-Orient. La facture devrait augmenter cette année de l'ordre de 120€ selon la Commission de régulation de l'énergie. Dans l'actualité également, trois membres d'une équipe périscolaire d'une école maternelle à Paris ont été suspendus à titre conservatoire. Selon Le Parisien, un élève de 3 ans a échappé à la vigilance des adultes la semaine dernière. Il a pu quitter tout seul l'établissement situé dans le 16e arrondissement. Il a été retrouvé au Trocadéro. Une enquête administrative est en cours. Le pape rencontrera vendredi les autorités territoriales de Seine-Saint-Denis, dont le maire et la fille de la cité dionysienne Bailly Bagayoko, selon nos confrères du Parisien. L'échange se déroulera au Stade de France avant la veillée de prière. Près de 80 000 jeunes entre 17 et 35 ans sont attendus dans l'enceinte. Et puis, c'est une légende du basket français qui tire sa révérence. Nicolas Batum, l'ailier de légende, a officialisé sa retraite dans un message sur les réseaux sociaux. Le Normand des Clippers de Los Angeles était devenu l'une des figures tricolores de la NBA et double médaillé d'argent olympique avec les Bleus. Bonne journée à tous, à notre écoute.
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3: Une situation assez simple aujourd'hui avec beaucoup de soleil, quelques nuages d'agrément, une situation qui va durer jusqu'en soirée avec des températures assez clémentes. 13 degrés à Saint-Hilaire-du-Harcouët, 14 à Avranches, Sainte-Mère-Église et Barneville-Carteret, 15 à Coutances, Lagues, Grandville et Saint-Lô, 16 à Montebourg, 17 à Équerdreville-Enneville. Dans l'après-midi, les maxis seront comprises entre 20 et 27 degrés. Côté mer, elle sera ridée à Belle avec un vent de secteur est qui va basculer nord-est en milieu de matinée et souffler entre 20 et 30 km/h en rafale. Basse à 11h54, la mer sera haute à 17h30, un coef de 42, il est toujours en hausse.
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0: Léa Sky et Silent Treatment à l'instant sur CFM. Bon réveil, 6h06.
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0: Je vous souhaite à nouveau la bienvenue. Vous êtes dans De Bon Matin, la matinale de CFM, de 6h à 10h. Je suis Jean-Marc et je suis ravi de vous souhaiter un bon réveil, de vous accompagner et surtout, eh bien, de vous dire d'être prudent sur les routes de la Manche, un petit peu partout dans notre beau département et tout autour. Quel jour sommes-nous? Le mardi 22 septembre, dans la Manche à Cherbourg. Le soleil va se lever à 7h52, se couchera ce soir à 20h04. Nous perdons 4 minutes de soleil. Nous fêtons Maurice. Le proverbe du jour, l'enfer a été fait pour les curieux. Ouais, il y a doutage quand même, on peut en discuter de ça. Quelques événements survenus à 22 septembre. En 1792, début de la première République française et premier jour du nouveau calendrier républicain. 1980, on fait un immense bond dans le temps, ouverture de la première ligne de TGV en France, Paris-Lyon. 1990, lancement du SNA Le Perle à Cherbourg, sous-marin nucléaire d'attaque. 1994, première diffusion de la série culte Friends à la télé. Et en 2000, c'était la naissance d'Euronext, née de la fusion des bourses de Paris, Bruxelles et Amsterdam. En quelque sorte, une super bourse européenne. Passez toutes et tous une très bonne journée à l'écoute de CFM.

0: A Kind of Magic, c'était Queen sur CFM.
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0: Allez, ce matin, je vous recommande une soirée qui risque d'être très festive et sympa à Sartilly-Bocage. Ça fait déjà plusieurs semaines que les sympathiques pompiers de Sartilly publient des vidéos sur leur page Facebook pour promouvoir leur soirée Party 90-2000 Dance Machine de samedi soir. Eh bien, ce samedi 26 septembre, à la salle de l'Étoile de Sartilly, vous allez danser et vous éclater sur tous les hits des années 90 et 2000 avec les pompiers de Sartilly. Et comme vous savez, eh bien, les bénéfices de ces soirées avec les pompiers sont toujours au profit de bonnes œuvres. 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

0: 7h30, bonjour et bienvenue si vous nous rejoignez sur CFM. Bon réveil, c'est l'heure de retrouver vos premières infos de la Manche avec Jean-Luc Herman. Bonjour Jean-Luc.
1: Bonjour Jean-Marc, bonjour à tous. Série noire dans le département avec, pour commencer, un homme de 46 ans est mort ce lundi après-midi à Coutances alors qu'il se trouvait dans un camion à l'arrêt sur le chantier du viaduc de la Soule où il travaillait pour une entreprise prestataire. Les tentatives de réanimation sont restées vaines malgré l'intervention des secours. Une enquête a été ouverte pour déterminer les causes précises du décès. Un homme de 71 ans, ancien skipper qui proposait des croisières vers Chausey et les îles anglo-normandes, est mort dans l'incendie de son appartement dans la nuit de mercredi à jeudi dernier à Granville. Le retraité aurait perdu connaissance après avoir allumé une cigarette dont le mégot aurait embrasé son canapé avant que les flammes ne se propagent au reste du logement. Malgré l'intervention rapide des secours, il n'a pas pu être réanimé. La piste de l'accident est privilégiée. Un corps en état de décomposition a été découvert le 7 septembre dernier dans un jardin à Saint-Poix. Selon le procureur de la République, aucun élément n'indique l'intervention d'un tiers. Le corps n'a pas été encore identifié. Une analyse ADN est en cours. Le parquet n'exclut pas qu'il puisse s'agir d'un homme de 50 ans porté disparu depuis février 2025 dans cette même commune. Un incendie s'est déclaré hier en début d'après-midi dans une maison à Pont-Torson. Les flammes se sont propagées du rez-de-chaussée aux étages supérieurs. 26 sapeurs-pompiers venus de la Manche et d'Ille-et-Vilaine ont combattu les flammes pendant plusieurs heures avant de les maîtriser en fin d'après-midi. Heureusement, aucune victime n'est à déplorer. Une ancienne institutrice a eu la surprise pour son 100e anniversaire samedi à Saint-Quentin-sur-le-Homme, une commune du Sud-Manche, de voir réunis plusieurs de ses anciens élèves à l'initiative des maires des deux communes concernées. Émue, mais toujours vive d'esprit, elle a retracé le parcours de chacun avant de leur adresser un discours de remerciement chaleureux. Passionnée de lecture et de Scrabble, elle attribue sa longévité à une vie calme et sans excès. Les courses à Auteuil, le prix Calabré, les préférés sont les 16, 9, As, 2, 10, 8, 4 et 12.
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1: Une situation assez simple aujourd'hui avec beaucoup de soleil, quelques nuages d'agrément, une situation qui va durer jusqu'en soirée avec des températures assez clémentes. 13 degrés à Saint-Hilaire-du-Harcouët et 14 à Avranches, Sainte-Mère-Église et Barneville-Carteret 15. À Coutances, Lagues, Granville et Saint-Lô 16, à Mondebourg 17, à Équerdreville-Enneville. Dans l'après-midi, les maxis seront comprises entre 20 et 27 degrés. Côté mer, elle sera ridée à Belle avec un vent de secteur est qui va basculer nord-est en milieu de matinée, souffler entre 20 et 30 km/h en rafale. Basse à 11h54, la mer sera haute à 17h30, un coef de 42, il est toujours en hausse.
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0: et chanson culte de Robbie Williams, Phil, à l'instant sur CFM. 7h20, bienvenue si vous nous rejoignez. Bon réveil, c'est l'heure de retrouver Jessica pour votre horoscope du jour. C'est parti.
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2: Bélier, vos comptes sont équilibrés ou presque. Les rentrées compensent les sorties.
3: Taureau, vous devez faire preuve de doigté pour parvenir à vos fins et peaufiner votre stratégie d'attaque.
4: Gémeaux, misez sur la confidentialité dans vos affaires. Tenez votre langue au lieu de dévoiler vos plans.
5: Cancer, passionné par votre travail, vous donnez un coup d'accélérateur pour finir ce que vous aviez commencé.
6: Lion, si vous avez pris des kilos, faites de la gym pour gommer vos rondeurs et vous remuscler.
7: Vierge, marchez davantage ou alors pratiquez une activité sportive. Cela fera le plus grand bien à votre dos.
8: Balance, sur le plan professionnel, prouvez votre valeur en multipliant les propositions audacieuses.
9: Scorpion, c'est en peaufinant vos plans que vous éviterez bien des erreurs.
10: Sagittaire, votre dynamisme et votre tonus vous permettent de soutenir le rythme trépidant de vos activités.
11: Capricorne, demandez conseil à vos collaborateurs et à vos supérieurs. Ne jouez pas au cavalier solitaire.
12: Verseau, vous avez besoin de vous décontracter, de vous vider la tête pour obtenir un vrai sommeil réparateur.
13: Poissons, ne restez pas campés sur vos positions. Sachez que vous devez faire des efforts pour travailler en équipe.

0: Ma prière et Axel Red à l'instant sur CFM. 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

Adèle Castillon avec Été avec toi à l'instant sur CFM pour vous souhaiter la bienvenue et un bon réveil. Ben, l'été vient de s'en aller puisque aujourd'hui c'est le premier jour de l'automne et on a eu un bel été ensoleillé et maintenant on est impatient d'avoir de la pluie avec l'automne qui arrive. Il est 7h.

0: car on a besoin d'eau et de pluie. C'est l'heure de vos 5 minutes info avec, dans un premier temps, les infos de la Manche, suivies des infos nationales et internationales avec l'AFP, l'Agence France Presse sur CFM. Et bien sûr, votre météo de la Manche et la météo marine. Les infos de la Manche vous sont présentées comme chaque matin par Jean-Luc Herman. J'appuie sur le bouton du micro. Et bonjour Jean-Luc.
1: Bonjour Jean-Marc, bonjour à tous. Série noire dans le département avec, pour commencer, un homme de 46 ans est mort ce lundi après-midi à Coutances alors qu'il se trouvait dans un camion à l'arrêt sur le chantier du viaduc de la Soule où il travaillait pour une entreprise prestataire. Les tentatives de réanimation sont restées vaines malgré l'intervention des secours. Une enquête a été ouverte pour déterminer les causes précises du décès. Un homme de 71 ans, ancien skipper qui proposait des croisières vers Chausey et les îles anglo-normandes, est mort dans l'incendie de son appartement dans la nuit de mercredi à jeudi dernier à Granville. Le retraité aurait perdu connaissance après avoir allumé une cigarette dont le mégot aurait embrasé son canapé avant que les flammes ne se propagent au reste du logement. Malgré l'intervention rapide des secours, il n'a pas pu être réanimé. La piste de l'accident est privilégiée. Un corps en état de décomposition a été découvert le 7 septembre dernier dans un jardin à Saint-Poix. Selon le procureur de la République, aucun élément n'indique l'intervention d'un tiers. Le corps n'a pas été encore identifié. Une analyse ADN est en cours. Le parquet n'exclut pas qu'il puisse s'agir d'un homme de 50 ans porté disparu depuis février 2025 dans cette même commune. Un incendie s'est déclaré hier en début d'après-midi dans une maison à Pont-Orson. Les flammes se sont propagées du rez-de-chaussée aux étages supérieurs. 26 sapeurs-pompiers venus de la Manche et d'Ille-et-Vilaine ont combattu les flammes pendant plusieurs heures avant de les maîtriser en fin d'après-midi. Heureusement, aucune victime n'est à déplorer. Une ancienne institutrice a eu la surprise pour son 100e anniversaire samedi à Saint-Quentin-sur-le-Haume, une commune du Sud-Manche, de voir réunis plusieurs de ses anciens élèves à l'initiative des maires des deux communes concernées. Émue, mais toujours vive d'esprit, elle a retracé le parcours de chacun avant de leur adresser un discours de remerciement chaleureux. Passionnée de lecture et de Scrabble, elle attribue sa longévité à une vie calme et sans excès. Les courses à Auteuil, le prix Calabré, les préférés sont les 16, 9, As, 2, 10, 8, 4 et 12. Suite de l'actu, c'est maintenant avec Nicolas Gomez. Bonjour Nicolas.
2: Bonjour à tous. Pour faire face à la flambée des prix à la pompe, Emmanuel Macron a demandé à Bruxelles d'assouplir les règles. Une lettre a été envoyée à la présidente de la Commission européenne, Ursula von der Leyen, vendredi. Le chef de l'État propose 5 mesures, dont l'augmentation de la part de biocarburants, notamment dans le diesel, le faisant passer de B7 à B10, une mesure qui ferait économiser 3% de consommation. Dans le même temps, le gouvernement doit dévoiler ses nouvelles pistes pour aider les Français. À 17h, les ministres présenteront de nouvelles aides sur le carburant. Il n'y aura pas de baisse de taxes, c'est inefficace et injuste, selon Roland Lescure, ministre de l'économie. L'aide grand rouleur pourrait évoluer. De nouvelles circonstances aggravantes dans la proposition de loi intégrale. Les députés se sont penchés sur le volet répressif du texte contre les violences sexuelles hier en commission. Plusieurs mesures ont été approuvées. La préméditation, l'enregistrement ou la répétition d'un viol pourra être puni de 20 ans de prison. Un délit a aussi été créé pour l'envoi non sollicité d'un contenu visuel à caractère sexuel. 1 an de prison et 15 000 euros d'amende. Le texte poursuit son parcours parlementaire. Pas de risque pour la population. Près de Rouen, une explosion s'est produite hier à Saint-Pierre-les-Elbeuf dans une usine classée Céveso, seuil bas. Selon le directeur du site Pharmasynthèse, il n'y a pas eu d'émanation de produits toxiques dans l'environnement. L'explosion a fait un blessé, un salarié aspergé de solvant en flammes. 20 pays appellent à adopter des mesures de sécurité plus contraignantes pour l'intelligence artificielle. La Finlande, l'Espagne ou encore le Canada demandent que l'IA soit sous la direction, la supervision et le contrôle de l'homme, alors que certaines voix ont alerté sur de graves risques pour la sécurité et la sûreté. Ces pays souhaitent faire passer des tests et des examens obligatoires indépendants à l'intelligence artificielle. Et puis les premiers pas de Zidane à Clairefontaine, le nouveau sélectionneur des Bleus a dirigé son premier entraînement avec ses joueurs hier après-midi. Zinedine Zidane est apparu souriant. Les nouveaux visages de cette équipe de France sont apparus sur le terrain également. Premier match de l'ère Zidane, ce sera vendredi face à la Turquie en Ligue des Nations. Voilà pour l'actu, très bon début de journée à tous.
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1: Une situation assez simple aujourd'hui avec beaucoup de soleil, quelques nuages d'agrément, une situation qui va durer jusqu'en soirée avec des températures assez clémentes. 13 degrés à Saint-Hilaire-du-Harcouët et 14 à Avranches, Sainte-Mère-Église et Barneville-Carteret 15. À Coutances, Lagues, Grandville et Saint-Lô 16, à Montebourg 17 à Équerdreville-Enneville. Dans l'après-midi, les maxis seront comprises entre 20 et 27 degrés. Côté mer, elle sera ridée à Belle avec un vent de secteur est qui va basculer nord-est en milieu de matinée, souffler entre 20 et 30 km/h en rafale, basse à 11h54. La mer sera haute à 17h30, un coef de 42, il est toujours en hausse.
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0: Just Might et l'excellent Bruno Mars sur CFM.
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0: Vous êtes dans De Bons Matins, la meilleure matinale d'info divertissement de la Manche. Je vous souhaite la bienvenue si vous nous rejoignez. Évidemment, un bon réveil, un bon appétit si vous êtes en train de petit déjeuner. Et soyez prudents si vous nous écoutez dans vos voitures, camionnettes et autres camions. Soyez prudents sur les routes de la Manche et tout autour. Pourquoi vous êtes dans la meilleure matinale d'info divertissement de la Manche? Parce que je vais vous jouer de la bonne musique. Cœur de pirate dans un instant, Madonna, Like a Prayer, dans les années 90, dans quelques minutes, Temper City un petit peu plus tard. Vos rubriques habituelles, c'est l'éphéméride maintenant que je vais vous dérouler dans quelques secondes. Les bons plans, idées sorties dans la Manche dans quelques minutes. Un journal complet avec l'AFP à 7h30, suivi de votre météo de la Manche et de la météo marine. L'horoscope à moins 20, la fin insolite à moins le quart. Ce matin, je vais vous expliquer pourquoi vendredi, vous allez entendre beaucoup de bruit partout en France, mais du bon bruit. Et puis nous jouerons ensemble à 7h50 au jeu Facebook CFM. 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Alors, quel jour sommes-nous? Le mardi 22 septembre, dans la Manche, le soleil va se lever à 7h52. Se couchera ce soir à 20h04. Nous perdons 4 minutes de soleil. Nous fêtons Maurice. Le proverbe du jour est discutable. Je vous laisse juge, l'enfer a été fait pour les curieux. Je pose ça là. Quelques événements survenus à 22 septembre en 1792. C'était le début de la première République française et premier jour du nouveau calendrier républicain. On fait un immense bond dans le temps. Posons-nous le 22 septembre 1981. C'est une ouverture de Paris-Lyon, la première ligne de TGV en France. 1990, lancement du SNA, le Perle à Cherbourg. SNA comme sous-marin nucléaire d'attaque. Et j'ai bien regardé les archives, curieusement, sans président de la République. François Mitterrand n'était pas là, ce qui est assez curieux, puisque tous les présidents de la République sont venus à Cherbourg. Faut quand même le savoir. 1994, première diffusion de la série culte Friends à la télé. Et en 2000, c'était la naissance d'Euronext, la super bourse européenne, née de la fusion des bourses de Paris, Bruxelles et Amsterdam. Les anniversaires en musique du jour, Joan Jett, 68 ans, qu'on écoutera tout à l'heure. Martin Solveig, le DJ, fête ses 50 ans aujourd'hui. Enfin, le DJ retraité, hein, parce qu'il ne mixe plus. Et enfin, Cœur de Pirate fête ses 37 ans aujourd'hui. Et pour lui souhaiter un bon anniversaire, eh bien on l'écoute avec bonheur maintenant. Bon réveil.

0: son plus grand hit des années 90, Like a Prayer. C'était Madonna sur CFM 7h21.
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0: Ce soir, le Podium des Pieux lance sa saison culturelle 2026-2027. Tout au long de cette soirée gratuite à laquelle vous êtes tous conviés, vous pourrez découvrir les 24 spectacles qui vont rythmer la saison. Théâtre, danse, musique, cirque, marionnettes, spectacle pour le jeune public. De quoi bien remplir votre agenda sorti. Ouverture des portes du centre culturel Le Podium aux Pieux dans la Hague à 19h. Mise en scène de Clémence de Clamart qui, avec son chapeau à plumes, son humour et son sens de l'improvisation, vous accompagnera avec joie toute la soirée. Restons dans les plumes, les chapeaux et le burlesque pour une grande soirée cabaret à 40 ans les marais. Dimanche à 17h, vous plongerez dans un univers haut en couleur avec Cabaret Trop, un spectacle époustouflant de la compagnie Madison. Deux chanteurs et cinq danseuses sur scène pour vous laisser emporter par la légende d'Aladin, la création du Moulin Rouge, la résistance française, l'Empire de Chine ou encore celui de Rome. Un grand voyage historique en danse et en musique. Réservation en ligne ou à la médiathèque, à la mairie ou directement au théâtre de 40 ans. Partons enfin dans le Sud Manche pour deux beaux événements qui se tiennent en ce moment. Une nouvelle expo en l'abbaye du Mont-Saint-Michel. Paysages par Dorian Etienne. C'est une invitation à la découverte des paysages normands et de l'univers des impressionnistes. À travers son travail, l'artiste propose une interprétation contemporaine de nos paysages entre couleurs, lumière et matière. Une expo à découvrir au fil de votre visite de l'abbaye du Mont-Saint-Michel jusqu'au 22 novembre. Enfin, direction Avranches pour un festival de musique classique très chic. Via Eterna, du Haras d'Avranches jusqu'à l'abbaye de notre merveille, en passant par le théâtre d'Avranches, 5 concerts d'exception vous sont proposés jusqu'au 4 octobre. Brahms le Tzigan, la soprano Amel Brahim Djelloud, Microcosmos, Blue Quintet, Stavinsky et beaucoup d'autres à découvrir dans de nombreux autres lieux. Programme complet sur avranches.fr de ce très beau festival via Eterna dans le Sud Manche.
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0: Celui qui est venu cet été donner un grand concert gratuit sur la plage de Coutainville. C'était Peps avec Libertin sur CFM pour vous faire patienter jusqu'aux infos puisqu'il est 7h30. Il est l'heure de nous connecter à Paris au studio de l'AFP, l'agence France Presse pour votre journal national et international présenté par Nicolas Gomez ce matin. Bonjour.
1: Bonjour, bonjour à tous. 45 minutes de discussion entre Emmanuel Macron et Donald Trump et en marge de l'Assemblée générale des Nations Unies. Le chef de l'État doit prononcer son dernier discours à New York pour faire peser la France dans de grandes décisions. Les prix des carburants continuent de flamber. Pour réduire la facture, certains se tournent vers des boîtiers de conversion en bioéthanol. Et puis en foot, début de l'ère Zidane avec les Bleus. Le premier entraînement, c'était hier à Clairefontaine. Une poignée de main très amicale avec Donald Trump, l'image postée sur les réseaux sociaux par Emmanuel Macron hier soir après son entretien avec le président américain en marge de l'Assemblée générale des Nations Unies à New York. Il était question du détroit d'Ormuz et de la guerre en Ukraine. Et justement, ce sera la dernière apparition à cette Assemblée générale de l'ONU en tant que président de la République pour Emmanuel Macron. Le chef d'État va prononcer l'ultime discours de son quinquennat devant le Conseil de sécurité des Nations Unies sur un terrain qu'il apprécie particulièrement. Emmanuel Macron profitera de cette dernière séquence diplomatique pour défendre la voix de la France et tenter de peser sur les grands sujets internationaux, alors que l'influence de l'Hexagone s'est quelque peu amoindrie à l'échelle mondiale, selon le directeur de l'IRIS, l'Institut des Relations Internationales et Stratégiques, Pascal Boniface.
2: Est-ce que cela tient à lui ou est-ce que cela tient à la situation internationale, qui est de plus en plus mobile, avec effectivement des défis énormes, comme les conflits en cours, la Russie, l'Ukraine, Gaza, la personne de Donald Trump? On peut dire que le calendrier n'est pas international est très compliqué, mais que peut-être que parfois le fait de dire en même temps s'opposer à Trump et vouloir le garder dans sa manche, en même temps être l'ami d'Israël mais vouloir aller vers la paix, c'est peut-être des fois un peu compliqué. Et donc effectivement, il y a quand même le sentiment que la voix de la France compte toujours, mais qu'elle compte moins qu'il y a quelques années.
1: Et la France pourrait aussi proposer une nouvelle résolution du Conseil de sécurité de l'ONU pour débloquer le détroit d'Ormuz. Ormuz, passage important pour le commerce de pétrole, son blocage ne fait qu'augmenter les prix à la pompe. Plus de 2,30€ le litre de diesel en moyenne, 2,20€ pour l'essence. Dans ce contexte, le gouvernement doit dévoiler de nouvelles aides à 17h lors d'une conférence de presse. L'aide grand rouleur pourrait évoluer, mais pas de baisse de taxes selon Roland Lescure, ministre de l'économie. Mais alors, comment faire des économies à la pompe? Certains automobilistes se tournent vers le bioéthanol, un carburant issu de betteraves et de céréales et qui coûte 80 centimes le litre en moyenne. Seulement, toutes les voitures ne peuvent pas l'utiliser, il faut réaliser une conversion. Les précisions du rédacteur en chef adjoint du site caradisiaque.com, Pierre-Olivier Marie.
3: Le bioéthanol E85, c'est un carburant qui mêle 60 à 85% de bioéthanol à de l'essence sans plomb. Donc il faut bien préciser que c'est uniquement réservé aux véhicules fonctionnant à moteur essence. Et après, effectivement, il faut installer un boîtier spécifique par un professionnel homologué. Et ce boîtier, il a pour fonction d'injecter la bonne quantité de carburant en fonction de la part d'éthanol contenue dans le carburant. Et cela permet donc d'avoir une voiture qui peut ensuite indifféremment fonctionner au sans plomb à 100% ou au E85 en fonction de ce que vous trouvez sur votre route.
1: Et aujourd'hui, 40% des stations-service proposent le bioéthanol E85 en France. Comptez entre 600 et 1500 euros pour installer le boîtier. L'état d'urgence déclaré en Californie, les autorités craignent de fortes répercussions du phénomène El Niño. Avec cette mesure, l'état de l'Ouest américain souhaite anticiper des tempêtes violentes et destructrices avec un risque de fortes marées susceptibles de provoquer des inondations. Les joueurs de l'équipe de France de foot étaient réunis à Clairefontaine hier.

0: C'est tranquillement.
1: La Ligue des Nations, qui débutera par un déplacement en Turquie pour les Bleus, ce sera vendredi soir, avant d'enchaîner par la Belgique lundi prochain. Et puis en basket, c'est une des légendes françaises, Nicolas Batum, annonce prendre sa retraite. Dans une vidéo postée sur les réseaux sociaux, le joueur de 37 ans, figure de la NBA et double médaillé d'argent olympique avec les Bleus, affirme qu'il est temps de rentrer à la maison, notamment pour s'occuper de sa famille et de ses proches. Voilà pour l'actualité. Très bonne journée à tous.
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3: Une situation assez simple aujourd'hui avec beaucoup de soleil, quelques nuages d'agrément. Une situation qui va durer jusqu'en soirée avec des températures assez clémentes. 13 degrés à Saint-Hilaire-du-Harcouët et 14 à Avranches, Sainte-Mère-Église et Barneville-Carteret, 15 à Coutances, Lagues, Grandville et Saint-Lô, 16 à Montebourg, 17 à Équerdreville-Enneville. Dans l'après-midi, les maxis seront comprises entre 20 et 27 degrés. Côté mer, elle sera ridée à Belle avec un vent de secteur est qui va basculer nord-est en milieu de matinée, souffler entre 20 et 30 km/h en rafale. Basse à 11h54, la mer sera haute à 17h30, un coef de 42, il est toujours en hausse.
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7h39, bienvenue si vous nous rejoignez sur CFM. Bon début de journée au programme du prochain quart d'heure. Côté musique, on va écouter Charlie Puth, Alisha, Baby Talk dans les années 80. C'était génial ça. Du côté de la foi insolite, qu'est-ce que je vais vous raconter ce matin? Eh bien, je vais vous expliquer pourquoi vendredi matin, vous allez entendre beaucoup de bruit, mais du très bon bruit, partout en France. Et puis nous allons jouer tout à l'heure à 8h-10 au jeu Facebook CFM, où cette semaine on vous offre des sessions de paddle ou une soirée karaoké au Square à 40 ans les Marais. Donc ça c'est dans 10 minutes, mais pour le moment on se pose et on écoute la belle et douce voix de Jessica, notre astrologue, pour votre horoscope du jour.

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1: Bélier, vos comptes sont équilibrés ou presque. Les rentrées compensent les sorties.
2: Taureau, vous devez faire preuve de doigté pour parvenir à vos fins et peaufiner votre stratégie d'attaque.
3: Gémeaux, misez sur la confidentialité dans vos affaires. Tenez votre langue au lieu de dévoiler vos plans.
4: Cancer, passionné par votre travail, vous donnez un coup d'accélérateur pour finir ce que vous aviez commencé.
5: Lion, si vous avez pris des kilos, faites de la gym pour gommer vos rondeurs et vous remuscler.
6: Vierge, marchez davantage ou alors pratiquez une activité sportive. Cela fera le plus grand bien à votre dos.
7: Balance, sur le plan professionnel, prouvez votre valeur en multipliant les propositions audacieuses.
8: Scorpion, c'est en peaufinant vos plans que vous éviterez bien des erreurs.
9: Sagittaire, votre dynamisme et votre tonus vous permettent de soutenir le rythme trépidant de vos activités.
10: Capricorne, demandez conseil à vos collaborateurs et à vos supérieurs, ne jouez pas au cavalier solitaire.
11: Verseau, vous avez besoin de vous décontracter, de vous vider la tête pour obtenir un vrai sommeil réparateur.
12: Poisson, ne restez pas campé sur vos positions, sachez que vous devez faire des efforts pour travailler en équipe.
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0: 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Merci de votre fidélité, 7h45.
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0: Il y a chef d'État et chef d'État, roi, reine, président, présidente, premier ministre. Et à chaque fois qu'ils sont accueillis dans un pays étranger, suivant les degrés de protocole, on voit des convois de voitures, de motos et, pour les grandes occasions, de cavaliers. Saluons par la même occasion notre garde républicaine. Mais il y a un chef d'État qui, lui, lorsqu'il arrive quelque part, fait beaucoup de bruit et, dans le bon sens du terme, il fait sonner les cloches de toutes les églises. Vous l'avez compris, je vous parle du pape Léon XIV. Pour l'arrivée du pape en France vendredi prochain, le chef d'État du Vatican et chef d'1,6 milliard de catholiques à travers le monde, eh bien, toutes les cloches de France vont sonner à 10h pendant 7 minutes. Dès que le pape foulera le sol de France, vous entendrez toutes les cloches de la Manche, de celle de l'abbaye du Mont-Saint-Michel à la basilique de la Trinité de Cherbourg, en passant par la cathédrale de Coutances, toutes à l'unisson sonneront pour souhaiter la bienvenue au souverain pontife, et ce, selon l'Église de France, pour que chacun et chacune puisse être associé à cette visite qui ira de Paris à Lourdes et jusqu'à Metz, la bien nommée pour l'occasion. Toutes les cloches d'un pays qui retentissent pour souhaiter la bienvenue à leur grand chef, ni un monsieur Trump, ni un monsieur Macron, ni même sa majesté le roi Charles, pourtant chef de l'Église anglicane et de tout le Commonwealth, ne peuvent en dire autant.

0: Ah, vous avez monté le son là-dessus. Ah, vous êtes dans la meilleure matinale d'infodivertissement de la Manche. De bon matin sur CFM, c'était Alisha Baby Talk dans les années 80.
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0: Oui. Allez, c'est l'heure du jeu. 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Donc comme je vous dis toujours, hein, comme le matin tout le monde court dans tous les sens, si vous n'avez pas le temps de jouer maintenant, vous mémorisez le mot de passe et un petit peu plus tard quand vous aurez du temps, quand vous scrollerez sur Facebook et que vous verrez notre publication, eh bien à ce moment-là, vous pourrez jouer. 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

0: TCFM avec Riviera. Et c'est bien ce truc-là. Moi, j'aime bien, perso. Allez, il est 8h. Je vous souhaite la bienvenue si vous nous rejoignez, ainsi qu'un bon réveil sur CFM. Vous êtes bien informés dans De Bons Matins sur CFM avec maintenant vos 5 minutes info, les infos de la Manche dans un premier temps, suivi des infos nationales et internationales avec l'AFP, l'agence France Presse, et bien sûr votre météo du jour et la météo marine, très importante pour un beau département comme le nôtre, entouré par la mer. On retrouve sans plus attendre Jean-Luc Herman pour vos infos de la Manche. Bonjour Jean-Luc.
1: Bonjour Jean-Marc, bonjour à tous. Série noire dans le département avec... Pour commencer, un homme de 46 ans est mort ce lundi après-midi à Coutances alors qu'il se trouvait dans un camion à l'arrêt sur le chantier du viaduc de la Soule où il travaillait pour une entreprise prestataire. Les tentatives de réanimation sont restées vaines malgré l'intervention des secours. Une enquête a été ouverte pour déterminer les causes précises du décès. Un homme de 71 ans, ancien skipper qui proposait des croisières vers Chausey et les îles anglo-normandes, est mort dans l'incendie de son appartement dans la nuit de mercredi à jeudi dernier. À Granville, le retraité aurait perdu connaissance après avoir allumé une cigarette dont le mégot aurait embrasé son canapé avant que les flammes ne se propagent au reste du logement. Malgré l'intervention rapide des secours, il n'a pas pu être réanimé. La piste de l'accident est privilégiée. Un corps en état de décomposition a été découvert le 7 septembre dernier dans un jardin à Saint-Poix. Selon le procureur de la République, aucun élément n'indique intervention d'un tiers. Le corps n'a pas été encore identifié. Une analyse ADN est en cours. Le parquet n'exclut pas qu'il puisse s'agir d'un homme de 50 ans porté disparu depuis février 2025 dans cette même commune. Un incendie s'est déclaré hier en début d'après-midi dans une maison à Pontorson. Les flammes se sont propagées du rez-de-chaussée aux étages supérieurs. 26 sapeurs-pompiers venus de la Manche et d'Ille-et-Vilaine ont combattu les flammes pendant plusieurs heures avant de les maîtriser en fin d'après-midi. Heureusement, aucune victime n'est à déplorer. Une ancienne institutrice a eu la surprise pour son 100e anniversaire samedi à Saint-Quentin-sur-le-Homme, une commune du Sud-Manche, de voir réunis plusieurs de ses anciens élèves à l'initiative des maires des deux communes concernées. Émue mais toujours vive d'esprit, elle a retracé le parcours de chacun avant de leur adresser un discours de remerciements chaleureux. Passionnée de lecture et de Scrabble, elle attribue sa longévité à une vie calme et sans excès. Les courses à Auteuil, le prix Calabré. Les préférés sont les 16, 9, As, 2, 10, 8, 4 et 12. Suite de l'actu, c'est maintenant avec Nicolas Gomez. Bonjour Nicolas.
2: Bonjour à tous. Pour faire face à la flambée des prix à la pompe, Emmanuel Macron a demandé à Bruxelles d'assouplir les règles. Une lettre a été envoyée à la présidente de la Commission européenne, Ursula von der Leyen, vendredi. Le chef de l'État propose 5 mesures, dont l'augmentation de la part de biocarburants, notamment dans le diesel, le faisant passer de B7 à B10, une mesure qui ferait économiser 3% de consommation. Dans le même temps, le gouvernement doit dévoiler ses nouvelles pistes pour aider les Français. À 17h, les ministres présenteront de nouvelles aides sur le carburant. Il n'y aura pas de baisse de taxes, c'est inefficace et injuste, selon Roland Lescure, ministre de l'économie. L'aide grand rouleur pourrait évoluer. De nouvelles circonstances aggravantes dans la proposition de loi intégrale. Les députés se sont penchés sur le volet répressif du texte contre les violences sexuelles hier en commission. Plusieurs mesures ont été approuvées. La préméditation, l'enregistrement ou la répétition d'un viol pourra être puni de 20 ans de prison. Un délit a aussi été créé pour l'envoi non sollicité d'un contenu visuel à caractère sexuel. 1 an de prison et 15 000 euros d'amende. Le texte poursuit son parcours parlementaire. Pas de risque pour la population. Près de Rouen, une explosion s'est produite hier à Saint-Pierre-les-Elbeuf dans une usine classée Céveso, seuil bas. Selon le directeur du site Pharmasynthèse, il n'y a pas eu d'émanation de produits toxiques dans l'environnement. L'explosion a fait un blessé, un salarié aspergé de solvant en flammes. 20 pays appellent à adopter des mesures de sécurité plus contraignantes pour l'intelligence artificielle. La Finlande, l'Espagne ou encore le Canada demandent que l'IA soit sous la direction, la supervision et le contrôle de l'homme, alors que certaines voix ont alerté sur de graves risques pour la sécurité et la sûreté. Ces pays souhaitent faire passer des tests et des examens obligatoires indépendants à l'intelligence artificielle. Et puis les premiers pas de Zidane à Clairefontaine, le nouveau sélectionneur des Bleus a dirigé son premier entraînement avec ses joueurs hier après-midi. Zinedine Zidane est apparu souriant. Les nouveaux visages de cette équipe de France sont apparus sur le terrain également. Premier match de l'ère Zidane, ce sera vendredi face à la Turquie en Ligue des Nations. Voilà pour l'actu, très bon début de journée à tous.
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1: Une situation assez simple aujourd'hui avec beaucoup de soleil, quelques nuages d'agrément, une situation qui va durer jusqu'en soirée avec des températures assez clémentes. 13 degrés à Saint-Hilaire-du-Harcouët, 14 à Avranches, Sainte-Mère-Église et Barneville-Carteret, 15 à Coutances, Lagues, Grandville et Saint-Lô, 16 à Mondebourg, 17 à Équerdreville-Enneville. Dans l'après-midi, les maxis seront comprises entre 20 et 27 degrés. Côté mer, elle sera ridée à Belle avec un vent de secteur est qui va basculer nord-est en milieu de matinée, soufflé entre 20 et 30 km/h en rafale, basse à 11h54. La mer sera haute à 17h30, un coef de 42, il est toujours en hausse.
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0: DJ numéro 1 au monde, soyons-en fiers, il est français, Cocorico, c'était David Guetta avec Milky à l'instant sur CFM à 8h09.
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0: Je vous souhaite à nouveau la bienvenue, un bon réveil, vous êtes dans De Bon Matin, la meilleure matinale d'infodivertissement de la Manche. Pourquoi ? Parce que je vous joue de la bonne musique tous les matins. Qu'est-ce qu'on va écouter dans un instant ? Ah, surprise ! Vous le saurez à la fin de l'éphéméride. Je vais vous jouer Édouard Maya tout à l'heure et Tame Impala un petit peu plus tard et même Céline Dion et Amir. Du côté de vos rubriques habituelles, les bons plans, idées sorties dans la Manche dans une dizaine de minutes, vos très attendus infosports à 8h30 chaque matin dans De Bons Matins sur CFM, suivi de votre météo de la Manche et la météo marine. L'horoscope, c'est à moins 20, l'info insolite à moins le quart. Ce matin, je vous explique pourquoi vendredi, vous allez entendre beaucoup de bruit, mais du bon bruit. Et puis nous jouerons tout à l'heure aux alentours de 8h50 pour vous faire gagner des sessions de paddle ou une soirée bar karaoké au square à 40 ans les Marais. Quel jour sommes-nous aujourd'hui ? Le mardi 22 septembre, c'est l'automne aujourd'hui d'ailleurs. Dans la Manche, le soleil s'est levé à 7h52, se couchera ce soir à 20h04. Nous perdons 4 minutes de soleil, nous fêtons Maurice. Le proverbe du jour est discutable. Je vous laisse juger. L'enfer a été fait pour les curieux. Je pose ça là. Quelques événements survenus à 22 septembre. J'ai relevé en 1792 le début de la première République française et premier jour du nouveau calendrier républicain. On fait un immense bond dans le temps. 1981, ouverture de Paris-Lyon, la première ligne de TGV en France. 1990, 22 septembre 1990, ça nous concerne. Ici, dans la Manche et en particulier Cherbourg, lancement du SNA, le Perle, donc à l'arsenal de Cherbourg. SNA comme sous-marin nucléaire d'attaque, ça c'est pour les nuls en sous-marin, je vous explique quand même. Et j'ai regardé toutes les archives, c'était sans président de la République, ce qui est plutôt rare quand même. François Mitterrand n'est pas venu pour le lancement du Perle à Cherbourg. Il est venu à Cherbourg, hein, comme tous les présidents de la République. Et d'ailleurs, celui qui a sa carte de fidélité, c'est Emmanuel Macron, hein, parce qu'il est venu 5 fois à Cherbourg. Donc à chaque fois, il a eu son petit tampon sur sa carte de fidélité à Cherbourg. Et s'il veut venir une dernière fois avant la fin de son mandat, eh bien ce sera une visite gratuite, puisqu'il a toute sa carte de fidélité tamponnée. Voilà. 1994, je continue cette éphéméride, première diffusion de la série Friends à la télé. Et enfin, en l'an 2000, c'était la naissance d'Euronext, la super bourse européenne, née de la fusion des bourses de Paris, Bruxelles et Amsterdam. Les anniversaires en musique du jour. Cœur de pirate, elle a 37 ans. Le DJ Martin Solveig fête ses 50 ans et... Joan Jett, yeah! Elle fête ses 68 ans aujourd'hui. On lui souhaite un bon anniversaire en écoutant I Love Rock'n'Roll sur CFM. Bon début de journée!

0: Tous vos hits préférés des années 80, 90 et 2000. Ça, c'était dans les années 2000. Édouard Maher, stéréo Fleuve sur CFM 8h19.
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0: Ce soir, le Podium des Pieux lance sa saison culturelle 2026-2027. Tout au long de cette soirée gratuite à laquelle vous êtes tous conviés, vous pourrez découvrir les 24 spectacles qui vont rythmer la saison. Théâtre, danse, musique, cirque, marionnettes, spectacle pour le jeune public. De quoi bien remplir votre agenda sortie. Ouverture des portes du centre culturel Le Podium au Pieux dans l'Agde à 19h. Mise en scène de Clémence de Clamart qui, avec son chapeau à plumes, son humour et son sens de l'improvisation, vous accompagnera avec joie toute la soirée. Restons dans les plumes, les chapeaux et le burlesque pour une grande soirée cabaret à 40 ans les Marais. Dimanche à 17h, vous plongerez dans un univers haut en couleur avec Cabaret Trop, un spectacle époustouflant de la compagnie Madison. Deux chanteurs et cinq danseuses sur scène pour vous laisser emporter par la légende d'Aladin, la création du Moulin Rouge, la résistance française, l'Empire de Chine ou même celui de Rome. Un grand voyage historique en danse et en musique. Réservation en ligne ou alors à la médiathèque de 40 ans, à la mairie de 40 ans ou directement au théâtre. Partons enfin dans le Sud-Manche pour deux beaux événements qui se tiennent en ce moment. Une nouvelle expo en l'abbaye du Mont-Saint-Michel, Paysages par Dorian Etienne. C'est une invitation à la découverte des paysages normands et de l'univers des impressionnistes. À travers son travail, l'artiste propose une interprétation contemporaine de nos paysages entre couleurs, lumière et matière. Une expo à découvrir au fil de votre visite de l'abbaye jusqu'au 22 novembre. Enfin, direction Avranches pour un festival de musique classique très chic via Eterna. Du haras d'Avranches jusqu'à l'abbaye de notre merveille, en passant par le théâtre d'Avranches, 5 concerts d'exception vous sont proposés jusqu'au 4 octobre. Brahms, le Tzigane, la soprano Amel Brahim Djelloud, Microcosmos, Blue Quintet, Stavinsky et beaucoup d'autres à découvrir dans de nombreux autres lieux. Programme complet sur avranches.fr de ce très beau festival via Eterna dans le Sud-Manche.
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0: Au hit du moment, Tame Impala et Jenny avec Dracula sur CFM, pile 8h30 dans quelques secondes, vos infos sport, dans 10 minutes votre horoscope avec Jessica du côté de l'info insolite. Ce matin, eh bien, je vais vous expliquer pourquoi vendredi vous entendrez beaucoup de bruit partout dans la Manche et même partout en France, mais du bon bruit. Et puis nous allons jouer dans une vingtaine de minutes aux alentours de moins 10 pour vous faire gagner, si vous aimez le sport, hein, si vous êtes sportif, des session de paddle au square à 40 ans les marais.
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2: Bonjour, bonjour à tous. C'est dans l'actu sport ce matin. Les Bleus admiratifs de leur nouveau sélectionneur, la retraite d'une légende du basket français et puis un Français du tennis dans le top 10 mondial. Le football, des sourires, de l'admiration et des présentations très attendues. L'ère Zinedine Zidane a commencé dans une grosse effervescence à Clairefontaine. Le premier rassemblement du nouveau sélectionneur des Bleus a donc débuté hier après-midi autour de ses 23 joueurs. Il a dirigé hier soir sa première séance d'entraînement après avoir présenté son staff. Des joueurs impressionnés de découvrir Zinedine Zidane ou encore l'entraîneur des gardiens Fabien Barthez. De véritables légendes des Bleus pour le défenseur Maxence Lacroix.
3: Beaucoup de fierté. On les a suivis quand on était jeunes, quand on les regardait à la télé. Maintenant, on peut s'entraîner avec eux. C'est magnifique. Il a insisté sur le fait que voilà, on va passer 2 semaines ensemble, qu'on va apprendre à se connaître. Voilà, il y a un tout nouveau staff et que ça va être important pour un peu se sous-déléguer, on va dire. C'est une nouvelle ère. Voilà, c'est nouveau. Voir les entraînements, voir ce que le coach veut aussi de nous. Et voilà, on a 4 matchs qui sont pas trop espacés. Donc voilà, d'avoir du temps de jeu, ce serait magnifique.
2: Et l'équipe de France s'entraîne jusqu'à demain à Clairefontaine avant de s'envoler jeudi pour la Turquie où elle jouera vendredi soir. Après 21 ans, il est temps pour moi de rentrer à la maison. C'est avec ces mots que le basketteur Nicolas Batum a annoncé hier sa retraite à 37 ans. Une annonce faite dans le gymnase de ses débuts dans le Calvados. Drafté en NBA en 2008, le Normand laisse derrière lui une carrière record pour un Français aux États-Unis, mais aussi l'une des plus belles pages de l'équipe de France dont il est devenu le capitaine, notamment avec 2 médailles d'argent au JO et un titre de champion d'Europe en 2013. Et puis en tennis, Arthur Fils est certain d'intégrer le top 10 mondial à la prochaine publication du classement ATP pour la première fois de sa carrière. Le numéro 1 français doit reprendre la compétition à Tokyo la semaine prochaine. Il atteindra forcément la 9e place mondiale grâce au retrait de Novak Djokovic et Alex de Minaur de leur prochain tournoi. Voilà pour l'actu sport, je vous souhaite une très belle journée.
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4: Une situation assez simple aujourd'hui avec beaucoup de soleil, quelques nuages d'agrément, une situation qui va durer jusqu'en soirée avec des températures assez clémentes. 13 degrés à Saint-Hilaire-du-Harcouët, 14 à Avranches, Sainte-Mère-Église et Barneville-Carteret, 15 à Coutances, Lagues, Grandville et Saint-Lô, 16 à Mondebourg, 17 à Équerdreville-Enneville. Dans l'après-midi, les maxis seront comprises entre 20 et 27 degrés. Côté mer, elle sera ridée à belle avec un vent de secteur est qui va basculer nord-est en milieu de matinée, souffler entre 20 et 30 km/h en rafale. Basse à 11h54, la mer sera haute à 17h30, un coef de 42, il est toujours en hausse.
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0: Un triomphe à Paris et quel bonheur de la revoir sur scène après toutes les épreuves qu'elle a traversées, notamment ses problèmes de santé. Céline Dion, bonjour, pardon, merci à l'instant sur CFM. Dans quelques secondes, votre horoscope avec Jessica. Du côté de la musique, on va écouter AOMC et Desiree Less. L'info insolite, je vais vous expliquer pourquoi. Vendredi, vous allez entendre beaucoup de bruit partout dans la Manche, mais du bon bruit. 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

0: Bélier, vos comptes sont équilibrés ou presque. Les rentrées compensent les sorties. Taureau, vous devez faire preuve de doigté pour parvenir à vos fins et peaufiner votre stratégie d'attaque. Gémeaux, misez sur la confidentialité dans vos affaires. Tenez votre langue au lieu de dévoiler vos plans. Cancer, passionné par votre travail, vous donnez un coup d'accélérateur pour finir ce que vous aviez commencé. Lion, si vous avez pris des kilos, faites de la gym pour gommer vos rondeurs et vous remuscler. Vierge, marchez davantage ou alors pratiquez une activité sportive, cela fera le plus grand bien à votre dos. Balance, sur le plan professionnel, prouvez votre valeur en multipliant les propositions audacieuses. Scorpion, c'est en peaufinant vos plans que vous éviterez bien des erreurs. Sagittaire, votre dynamisme et votre tonus vous permettent de soutenir le rythme trépidant de vos activités. Capricorne, demandez conseil à vos collaborateurs et à vos supérieurs, ne jouez pas au cavalier solitaire. Verseau, vous avez besoin de vous décontracter, de vous vider la tête pour obtenir un vrai sommeil réparateur. Poisson, ne restez pas campé sur vos positions, sachez que vous devez faire des efforts pour travailler en équipe.
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0: Le genre de ritournelle qui reste dans la tête à How Bizarre, c'était OMC sur CFM à 8h45.
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0: Il y a chef d'État et chef d'État. Roi, reine, président, présidente, premier ministre. Et à chaque fois qu'ils sont accueillis dans un pays étranger, suivant les degrés de protocole, on voit des convois de voitures, de motos et pour les grandes occasions des cavaliers. Saluons par la même occasion notre garde républicaine. Mais il y a un chef d'État qui, lui, lorsqu'il arrive quelque part, fait beaucoup de bruit dans le bon sens du terme. Il fait sonner les cloches de toutes les églises. Vous l'avez compris, je vous parle du pape Léon XIV. Pour l'arrivée du pape en France, vendredi prochain, le chef d'État du Vatican est chef d'1,6 milliard de catholiques à travers le monde. Eh bien, toutes les cloches de France vont sonner à 10h pendant 7 minutes. Dès que le pape foulera le sol de France, vous entendrez toutes les cloches de la Manche, de celles de l'abbaye du Mont-Saint-Michel à la basilique de la Trinité de Cherbourg, en passant bien sûr par la cathédrale de Coutances. Toutes à l'unisson sonneront pour souhaiter la bienvenue au souverain pontife, et ce, selon l'Église de France, pour que chacun et chacune puisse être associé à cette visite qui ira de Paris à Lourdes et jusqu'à Metz, la bien nommée pour la circonstance. Toutes les cloches d'un pays qui retentissent pour souhaiter la bienvenue à leur grand chef, ni un monsieur Trump, ni un monsieur Macron, ni même sa majesté le roi Charles, pourtant chef de l'église anglicane et de tout le Commonwealth, ne peuvent en dire autant.

0: Les années 80 avec Désiré Less, oui je sais, elle est facile. Hein. 8h51 sur CFM.
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0: Robbie Williams en James Bond, c'était Millennium sur CFM. Bonjour, bienvenue si vous nous rejoignez du Mont-Saint-Michel jusqu'au Cap de la Hague, partout dans la Manche, il est 9h. C'est l'heure de vos 5 minutes info et vous êtes bien informés chaque matin sur CFM avec vos infos de la Manche dans un premier temps, suivi des infos nationales et internationales avec l'AFP, l'agence France Presse, l'une des plus grandes agences de presse au monde. Et bien sûr, votre météo du jour et la météo marine. Vos infos de la Manche vous sont présentées comme chaque matin par Jean-Luc Herman. Bonjour Jean-Luc.
1: Bonjour Jean-Marc, bonjour à tous. Série noire dans le département avec, pour commencer, un homme de 46 ans est mort ce lundi après-midi à Coutances alors qu'il se trouvait dans un camion à l'arrêt sur le chantier du viaduc de la Soule où il travaillait pour une entreprise prestataire. Les tentatives de réanimation sont restées vaines malgré l'intervention des secours. Une enquête a été ouverte pour déterminer les causes précises du décès. Un homme de 71 ans, ancien skipper qui proposait des croisières vers Chausey et les îles anglo-normandes, est mort dans l'incendie de son appartement dans la nuit de mercredi à jeudi dernier à Granville. Le retraité aurait perdu connaissance après avoir allumé une cigarette dont le mégot aurait embrasé son canapé avant que les flammes ne se propagent au reste du logement. Malgré l'intervention rapide des secours, il n'a pas pu être réanimé. La piste de l'accident est privilégiée. Un corps en état de décomposition a été découvert le 7 septembre dernier dans un jardin à Saint-Poix. Selon le procureur de la République, aucun élément n'indique l'intervention d'un tiers. Le corps n'a pas été encore identifié. Une analyse ADN est en cours. Le parquet n'exclut pas qu'il puisse s'agir d'un homme de 50 ans porté disparu depuis février 2025 dans cette même commune. Un incendie s'est déclaré hier en début d'après-midi dans une maison à Pont-Orson. Les flammes se sont propagées du rez-de-chaussée aux étages supérieurs. 26 sapeurs-pompiers venus de la Manche et d'Ille-et-Vilaine ont combattu les flammes pendant plusieurs heures avant de les maîtriser en fin d'après-midi. Heureusement, aucune victime n'est à déplorer. Une ancienne institutrice a eu la surprise pour son 100e anniversaire samedi à Saint-Quentin-sur-le-Haume, une commune du Sud-Manche, de voir réunis plusieurs de ses anciens élèves à l'initiative des maires des deux communes concernées. Émue, mais toujours vive d'esprit, elle a retracé le parcours de chacun avant de leur adresser un discours de remerciement chaleureux. Passionnée de lecture et de Scrabble, elle attribue sa longévité à une vie calme et sans excès. Les courses à Auteuil, le prix Calabré, les préférés sont les 16, 9, As, 2, 10, 8, 4 et 12. Suite de l'actu, c'est maintenant avec Nicolas Gomez. Bonjour Nicolas.
2: Bonjour à tous. Pour faire face à la flambée des prix à la pompe, Emmanuel Macron a demandé à Bruxelles d'assouplir les règles. Une lettre a été envoyée à la présidente de la Commission européenne, Ursula von der Leyen, vendredi. Le chef de l'État propose 5 mesures, dont l'augmentation de la part de biocarburants, notamment dans le diesel, le faisant passer de B7 à B10, une mesure qui ferait économiser 3% de consommation. Dans le même temps, le gouvernement doit dévoiler ses nouvelles pistes pour aider les Français. À 17h, les ministres présenteront de nouvelles aides sur le carburant. Il n'y aura pas de baisse de taxes, c'est inefficace et injuste, selon Roland Lescure, ministre de l'économie. L'aide grand rouleur pourrait évoluer. De nouvelles circonstances aggravantes dans la proposition de loi intégrale. Les députés se sont penchés sur le volet répressif du texte contre les violences sexuelles hier en commission. Plusieurs mesures ont été approuvées. La préméditation, l'enregistrement ou la répétition d'un viol pourra être puni de 20 ans de prison. Un délit a aussi été créé pour l'envoi non sollicité d'un contenu visuel à caractère sexuel. 1 an de prison et 15 000 euros d'amende. Le texte poursuit son parcours parlementaire. Pas de risque pour la population. Près de Rouen, une explosion s'est produite hier à Saint-Pierre-les-Elbeuf dans une usine classée Céveso, seuil bas. Selon le directeur du site Pharmasynthèse, il n'y a pas eu d'émanation de produits toxiques dans l'environnement. L'explosion a fait un blessé, un salarié aspergé de solvant en flammes. 20 pays appellent à adopter des mesures de sécurité plus contraignantes pour l'intelligence artificielle. La Finlande, l'Espagne ou encore le Canada demandent que l'IA soit sous la direction, la supervision et le contrôle de l'homme, alors que certaines voix ont alerté sur de graves risques pour la sécurité et la sûreté. Ces pays souhaitent faire passer des tests et des examens obligatoires indépendants à l'intelligence artificielle. Et puis les premiers pas de Zidane à Clairefontaine, le nouveau sélectionneur des Bleus a dirigé son premier entraînement avec ses joueurs hier après-midi. Zinedine Zidane est apparu souriant, les nouveaux visages de cette équipe de France sont apparus sur le terrain également. Premier match de l'ère Zidane, ce sera vendredi face à la Turquie en Ligue des Nations. Voilà pour l'actu, très bon début de journée à tous.
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1: Une situation assez simple aujourd'hui avec beaucoup de soleil, quelques nuages d'agrément, une situation qui va durer jusqu'en soirée avec des températures assez clémentes. 13 degrés à Saint-Hilaire-du-Harcouët, 14 à Avranches, Sainte-Mère-Église et Bar-de-Ville-Carteret, 15 à Coutances, Lagues, Grandville et Saint-Lô, 16 à Montebourg, 17 à Équerdreville-Enneville. Dans l'après-midi, les maxis seront comprises entre 20 et 27 degrés. Côté mer, elle sera ridée à Belle avec un vent de secteur est qui va basculer nord-est en milieu de matinée, soufflé entre 20 et 30 km/h en rafale, basse à 11h54. La mer sera haute à 17h30, un coef de 42, il est toujours en hausse.
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0: Le talent de Pierre de Mer, je pense à vous sur CFM à 9h09.
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0: Je vous souhaite la bienvenue dans cette dernière heure de bon matin. Je suis Jean-Marc, je suis ravi de vous accompagner comme chaque matin. Et comme nous sommes mardi, n'oubliez pas que tout à l'heure, je serai rejoint par Caroline, notre voyante pour la demi-heure hebdomadaire de voyance en direct. Et d'ailleurs, j'ai posté une petite photo de Caroline, notre voyante, sur notre page Facebook, car vous connaissez sa voix et peut-être pas son visage. Alors si vous voulez voir notre belle Caroline, eh bien rendez-vous sur notre page Facebook CFM. Je sais qu'elle m'écoute dans la voiture en ce moment, elle va être morte de rire. Prudence sur la route, Caroline, à tout à l'heure. Nous sommes le mardi 22 septembre aujourd'hui. Nous entrons dans l'automne et vivement qu'il pleuve. Et bien, parce qu'on en a besoin. Dans la Manche, le soleil s'est levé à 7h52, se couchera ce soir à 20h04. Nous perdons 4 minutes de soleil, nous fêtons Maurice. Le proverbe du jour est discutable. L'enfer a été fait pour les curieux. Je pose ça là, vous faites votre opinion là-dessus. Hein. Quelques événements survenus un 22 septembre. J'ai relevé en 1792 le début de la première République française et premier jour du nouveau calendrier républicain. On fait un grand saut dans le temps, on se téléporte en 1981 où c'était l'ouverture de Paris-Lyon, la première ligne de TGV en France. 22 septembre 1990. Ça nous concerne dans la Manche. Lancement du SNA, le Perle, à l'arsenal de Cherbourg. Pour les nuls en sous-marin, SNA, ça veut dire sous-marin nucléaire d'attaque. Et j'ai consulté les archives et le président de la République n'est pas venu cette fois-là pour le lancement de ce sous-marin, ce qui est quand même assez courant que les présidents de la République viennent à Cherbourg pour notamment les lancements de sous-marins ou pour d'autres occasions. D'ailleurs, à ce sujet, celui qui a sa carte de fidélité tamponnée 5 fois est monsieur Emmanuel Macron, qui est venu 5 fois à Cherbourg. Donc, s'il veut venir une 6e fois avant la fin de son mandat, eh bien, ça sera une visite gratuite puisque sa carte de fidélité est tamponnée jusqu'au bout. 1994, première diffusion de la série culte Friends à la télé. Et enfin, le 22 septembre 2000, c'était la naissance d'Euronext, la super bourse européenne née de la fusion des bourses de Paris, Bruxelles et Amsterdam. Les anniversaires en musique du jour, Joan Jett qui chantait I Love Rock'n'Roll dans les années 80, fête ses 68 ans aujourd'hui. Cœur de Pirate, fête ses 37 ans, et un DJ que j'aime beaucoup, Martin Solveig, fête ses 50 ans aujourd'hui, enfin un DJ en retraite puisqu'il a arrêté de mixer, il ne se consacre désormais qu'à la production. Et de toute façon, bon ben, quand on a fait un album de Madonna, hein, je pense qu'au niveau des relevés ça sème, on est déjà en retraite, hein.

0: Un petit air de country bien sympa sur CFM, une nouveauté. Et là, l'anglais est Choosing Texas, la danse country qui est une danse en plein essor partout en France. Et même dans la Manche, hein, y a des clubs un petit peu partout. Et c'est vrai que c'est une danse plutôt facile et conviviale, donc c'est plutôt sympa.
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0: En parlant de loisirs dans la Manche, eh bien ce soir, le Podium des Pieux lance sa saison culturelle 2026-2027. Tout au long de cette soirée gratuite à laquelle vous êtes tous conviés, vous pourrez découvrir les 24 spectacles qui vont rythmer la saison. Théâtre, danse, musique, cirque, marionnettes, spectacle pour le jeune public. De quoi bien remplir votre agenda sorti. Ouverture des portes du centre culturel Le Podium au Pieux dans la Hague à 19h. Mise en scène de Clémence de Clamart qui, avec son chapeau à plumes, son humour et son sens de l'improvisation, vous accompagnera toute la soirée. Restons dans les plumes, les chapeaux et le burlesque pour une grande soirée cabaret à 40 ans les marais. Dimanche à 17h, vous plongerez dans un univers haut en couleur avec Cabaret Trop, un spectacle époustouflant de la compagnie Madison. Deux chanteurs et cinq danseuses sur scène pour vous laisser emporter par la légende d'Aladin, la création du Moulin Rouge, la résistance française, l'Empire de Chine ou l'Empire de Rome. En fait, c'est un grand voyage historique en danse et en musique. Réservation en ligne ou à la médiathèque, à la mairie ou directement au théâtre de 40 ans. Partons enfin dans le Sud-Manche pour deux beaux événements qui se tiennent en ce moment. Une nouvelle expo en l'abbaye du Mont-Saint-Michel, Paysages par Dorian Etienne. C'est une invitation à la découverte des paysages normands et de l'univers des impressionnistes. À travers son travail, l'artiste propose une interprétation contemporaine de nos paysages entre couleurs, lumière et matière. Une expo à découvrir au fil de votre visite de l'abbaye du Mont-Saint-Michel jusqu'au 22 novembre. Enfin, direction Avranches pour un festival de musique classique très chic via Eterna, du Haras d'Avranches jusqu'à l'abbaye de Notre Merveille en passant par le théâtre d'Avranches. 5 concerts d'exception vous sont proposés jusqu'au 4 octobre. Brahms, le Tzigan, la soprano Amel Brahim Djelloun, Microcosmos, Blue Quintet et Stavinsky et beaucoup d'autres à découvrir dans de nombreux autres lieux. Programme complet sur avranches.fr. Voilà, vous savez tout pour les bons plans et des sorties dans la Manche de ce matin. On se retrouve dans 10 minutes pour la demi-heure hebdomadaire de Voyance en direct avec Caroline. Vous pouvez nous appeler dans 5 petites minutes ou même maintenant si vous êtes patient et patiente. 0892 704 456, 0892 704 456. À tout à l'heure.
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Le tout dernier Muse, Night Shift Superstar sur CFM 9h30. J'ouvre le standard pour la demi-heure hebdomadaire de Voyance en direct. 0-892-704-456. 0-892-704-456. La Voyance en direct commence juste après Laurine. 0-892-704-456. À tout de suite.

0: 9h33 sur CFM.
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0: La voyance en direct comme chaque mardi matin. Jean-Marc, votre serviteur, Caroline en face de moi. Bonjour.
2: Bonjour Jean-Marc, bonjour
0: et,
2: à tous.
0: Et Emma au standard pour répondre à vos appels au 0892 700.
2: Alors bonjour Emma.
0: Bonjour Emma qui est de l'autre côté au standard. 0892 704 456. 0892 704 456. Nous accueillons Nadine, bonjour. Nadine, bonjour. Nadine, est-ce que vous m'entendez? Bonjour Nadine. Bon ben ça commence plutôt mal. Bonjour Nadine, est-ce que vous m'entendez? Bon, alors, c'est bien Nadine. Bon, mais nous n'avons pas Nadine. Peut-être, et donc voilà. Donc, alors, c'est pas grave, on se retrouve dans quelques minutes au 0892-704-456, 0892-704-456.
2: À tout de suite.
0: Voilà.

American Girls, Harry Styles sur CFM. Nous n'avons pas retrouvé Nadine. 0892 704 456. Si vous nous appelez, il faut rester en ligne, chères auditrices et chers auditeurs. 0892 704 456. 0892 704 456. Appelez maintenant pour la voyance en direct.

0: 0892-704-456, 0892-704-456, peut-être un petit problème au standard, mais c'est très étrange, 0892-704-456, on marque une courte pause pub, et si vous voulez poser votre question à Caroline, vous appelez dès maintenant au 0892-704-456.
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0: Il est temps que ça se termine d'ailleurs. Nous accueillons, voilà, le problème technique est réglé normalement, enfin le problème. Si on peut appeler ça un problème. Marilyn doit être avec nous. Bonjour Marilyn.
2: Oui, bonjour Jean-Marc.
0: Ah, voilà qui fait plaisir de Marilyn, vous entendre.
3: Bonjour.
0: Bonjour
2: oui,
0: Marilyn. On vous écoute Marilyn, posez votre question.
2: Oui, alors c'est jugement. Savoir, parce que j'ai mon fils qui a été agressé par une famille de cette personne. Il a porté plainte, eux aussi. Alors je voudrais savoir pour un jugement s'il va y avoir quelque chose ou pas.
3: Alors, son prénom ?
2: C'est Benjamin.
3: Son signe ?
2: Le scorpion.
3: Scorpion. Donc, il a été ?
2: Ben, on attend pour savoir, pour le jugement, est-ce qu'il va y en avoir un et...
3: Oui, mais voilà, donc il a été...
0: En fait, il s'est fait agresser, c'est ça ?
2: Attendez, est-ce que je vous entends pas ?
0: Voilà. Il s'est fait agresser, votre fils, c'est ça ?
2: Je ne vous entends pas du tout. Hein.
3: Bah, il y a un souci là.
0: Oui, on a un souci technique. C'est... zéro. Est-ce que vous m'entendez, Marilyn ?
2: Un petit peu mieux, mais c'est pas pour ça, mais enfin.
0: Bon.
3: Alors, votre fils s'est fait agresser.
2: Voilà, il s'est fait agresser. Il n'avait rien dit ni rien fait. Il s'est fait agresser par une famille. Et je me suis fait insulter de nom d'oiseau. Voilà, alors donc on ne sait pas s'il va y avoir un jugement.
3: Ça s'est passé quand ?
2: Il y a un mois et demi.
3: Oui, pour l'instant, vous n'avez pas de nouvelles ?
2: Ben non.
3: Alors, mais bon, il a déjà eu des problèmes, votre fils, hein ?
2: Ah ben oui.
3: Parce qu'on a l'impression que, voilà, qu'il a un truc, lui, c'est un peu compliqué.
2: Ouais.
3: Alors, bon, il n'y a pas eu... Ça tourne à rien.
2: Ben, c'est pour savoir s'il va y avoir un jugement. Est-ce que c'est lui qui va tout ramasser alors que c'est pas lui qui est...
3: Je vous dis, c'est compliqué. On a l'impression que... tout le monde... Alors, je ne dis pas qu'il n'a pas été agressé, mais... c'est pas clair, cette histoire.
2: Ouais.
3: Donc, on a l'impression que c'est laissé un peu au panier, quoi. Hein.
2: Oui, c'est plutôt que les familles, enfin, surtout la mère, elle m'a insulté de nom d'oiseau et je voudrais savoir...
3: Oui, mais vous avez des témoins ?
2: Apparemment, il y en aurait eu.
3: Oui, bon, enfin bon, j'ai l'impression que ça tourne pas à grand-chose, ça, moi.
2: Ouais.
3: Ouais, on a l'impression que c'est laissé un petit peu dans le tiroir.
2: Oui, vous pensez pas que ça va faire quelque chose ?
3: Non, un jugement, je ne l'ai pas pour l'instant, en tout cas.
2: Ouais.
3: J'ai l'impression que je vous dis que c'est laissé un petit peu à l'extérieur. On a mis ça dans le tiroir et puis voilà.
2: Oui, pour ça, pour savoir, parce que moi, mon fils, à force, il va finir par croire ce qui a été raconté sur moi.
3: Non, mais je vous dis, c'est pas clair tout ça, c'est tout un ensemble. C'est un peu compliqué. Hein.
2: Ouais.
3: En tout cas, moi, un jugement, pour l'instant, j'en ai pas.
2: D'accord.
3: Voilà.
0: Voilà ce qu'on pouvait vous dire, Marilyn, ce matin.
2: Merci.
3: Bon courage, bonne journée, au revoir.
0: Merci. 0892 704 456. Notre petit problème technique nous empêche de continuer la voyance ce matin. On va arriver à 10h05. Donc, Caroline, le mieux, le temps que, bon, on regarde tout ça pour la semaine prochaine.
3: Pas
0: c'est
3: de
0: que,
3: problème.
0: Voilà, c'est que tu nous donnes ton numéro de téléphone et tes permanences.
3: Pour ma permanence de Coutances qui est le mardi, 02 33 91 75 06. Voyance également par téléphone. Voyance aussi sur Grandville, 02 33 91 75 06. C'est le même numéro.
0: Oui.
3: Donc, il n'y a pas de problème. Et voyance par téléphone. À mardi.
0: À mardi
3: bonne
0: prochain.
3: Bonne journée à tous. Au revoir.
0: Et on va tout débrancher, tout recâbler et tout redémarrer. Aussi.
3: À mardi.
0: Pour la semaine prochaine. Voilà, chères auditrices, chers auditeurs de CFM, toutes nos excuses pour ce petit problème technique, parce que c'est pas toujours très agréable de ne pas entendre les auditeurs ou les auditrices qui sont censés poser leurs questions à Caroline, notre voyante. Avant de vous quitter, de vous souhaiter une bonne journée, je vais faire une petite dédicace spéciale. Chère Sarah, le 7 novembre à Cherbourg, il y a la marche de la terreur. Ça va se dérouler dans l'ancien hôpital des armées, notamment dans tout l'espace psychiatrique. Bien évidemment, ta chambre y est réservée. Je vous souhaite une belle journée à l'écoute de CFM. Je vous laisse avec Johan dans quelques minutes. Bonne journée, bye bye.

0: Il est 10h, bienvenue, c'est CFM. Les infos avec Nicolas Gomez. Bonjour Nicolas.
1: Bonjour à tous. Philippe Brun souhaite réintégrer le PS. Le député exclu du Parti Socialiste, juste avant la primaire, annonce lancer un référé. Il sera d'ailleurs examiné par la justice ce matin. Philippe Brun a été écarté après des accusations de harcèlement et de violence physique de la part d'une militante, des faits qu'il nie. Un jeune de 19 ans, condamné à un an de prison avec sursis, il a reconnu avoir été présent lors des affrontements à Saint-Pierre-des-Corps près de Tours dans la nuit de samedi à dimanche. Le policier impliqué dans la collision avec un motard a lui été placé sous le statut de témoin assisté. Il défendra fermement les positions de l'Iran. Le président Massoud Pezeshkian s'est exprimé avant son déplacement à New York pour participer à l'Assemblée générale des Nations Unies. De son côté, la France devrait travailler avec les Américains sur une résolution du Conseil de sécurité garantissant la liberté de navigation dans le détroit d'Ormuz, selon une source diplomatique. Emmanuel Macron fera son dernier discours devant cette instance à 19h30, heure française. Que va annoncer le gouvernement? L'exécutif doit dévoiler de nouvelles aides pour les conducteurs à 17h face à la flambée des prix des carburants. Le dispositif grand rouleur pourrait évoluer. Le ministre du pouvoir d'achat, Serge Papin, avait annoncé que l'aide ne s'arrêterait pas à la fin du mois de septembre. De son côté, le ministre de l'économie, Roland Lescure, écarte toute baisse des taxes. Le gazole atteint plus de 2,30€ le litre en moyenne à la pompe, 2,20€ pour l'essence. 20 pays appellent à adopter des mesures de sécurité plus contraignantes pour l'intelligence artificielle. La Finlande, l'Espagne ou encore le Canada demandent que l'IA soit sous la direction, la supervision et le contrôle de l'homme, alors que certaines voix ont alerté sur de graves risques pour la sécurité et la sûreté. Et puis, après 21 ans, il est temps pour moi de rentrer à la maison. C'est avec ces mots que Nicolas Batum a annoncé sa retraite hier à 37 ans. Drafté en NBA en 2008, le Normand laisse derrière lui une carrière record pour un Français aux États-Unis, mais aussi l'une des plus belles pages de l'équipe de France dont il était devenu capitaine, notamment 2 médailles d'argent aux JO et un titre de champion d'Europe en 2013. Voilà pour l'actu, très bonne journée à tous.

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0: Bienvenue, bon mardi avec nous sur CFM, Clara Luciani à l'instant avec Nu. Nous sommes le 22 septembre, on souhaite une bonne fête au Maurice, journée mondiale du rhinocéros aujourd'hui. Et puis on a quelques anniversaires de stars, le DJ Martin Solveig qui fête ses 50 ans, François-Xavier Demaison 53 ans, Ségolène Royal 73 ans, Cœur de Pirate 37 ans, Emmanuel Petit 56 ans. Bon anniversaire également à Benoît Poelvoorde, 62 ans, Joan Jett, 68 ans, ou encore Andrea Bocelli, qui a lui aussi 68 ans. Dans quelques minutes, les Maroon 5 Heroine, on parlera des bons plans, on parlera également de cadeaux, et je vous cale Shakira également avec Day Day.
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0: Les Fanium Cannibals, c'était Tell Me What sur CFM. Bon, on propose de découvrir la cathédrale de Coutances, une visite guidée exceptionnelle au cœur des tours et galeries hautes de la cathédrale, une ascension de 300 marches commentée par un guide pour admirer de près les vestiges romans, les charpentes et les vitraux depuis un point de vue inhabituel de la ville. Donc c'est demain, ça sera à 15h. N'hésitez pas à vous renseigner. Donc un pays d'art et d'histoire du Coutançais au 02 72 88 14 25. Ça sera demain, donc je vous le disais, à 15h. Cette visite guidée de la cathédrale de Coutances. Dans quelques minutes, Indochine, Nodupt également. Et là maintenant, on parle emploi.
1: À 40 ans, les marais, on recherche un opticien pour un contrat à durée indéterminée, 35 heures de travail par semaine. Les débutants sont acceptés sur le secteur de Cherbourg. On recherche un technicien de maintenance en télécommunication. Un contrat à durée indéterminée, 3 ans d'expérience vous sont demandés sur le secteur de Saint-Lô. On recherche un manager en gestion de patrimoine. C'est un contrat à durée indéterminée, 35 heures de travail hebdomadaire. Une expérience est exigée sur le secteur de Saint-Hilaire-du-Harcouët. On recherche un auxiliaire de vie, homme ou femme, un contrat à durée indéterminée, 35 heures de travail par semaine. Les débutants sont acceptés. Sur Avranches, on recherche un conseiller de clientèle patrimoine. C'est un contrat à durée indéterminée, 3 ans d'expérience vous sont demandés pour terminer. Dans le secteur de Coutances, on recherche un médecin gériatrique, un contrat à durée indéterminée. Les débutants sont acceptés. Vous devez bien entendu avoir vos diplômes. Si une de ces annonces vous intéresse, vous contactez France Travail.

0: Excellent mardi avec nous sur CFM. Will Brown à l'instant avec Welcome to Brownsville. 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Freya Sky qui arrive dans quelques minutes et Jennifer Lopez.
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0: Il est 11h, belle fin de matinée, c'est CFM. On va retrouver Nicolas Gomez pour les infos. Bonjour.
1: Bonjour à tous. Philippe Brun souhaite réintégrer le PS. Le député exclu du Parti Socialiste, juste avant la primaire, annonce lancer un référé. Il sera d'ailleurs examiné par la justice ce matin. Philippe Brun a été écarté après des accusations de harcèlement et de violence physique de la part d'une militante, des faits qu'il nie. Un jeune de 19 ans, condamné à un an de prison avec sursis, il a reconnu avoir été présent lors des affrontements à Saint-Pierre-des-Corps près de Tours dans la nuit de samedi à dimanche. Le policier impliqué dans la collision avec un motard a lui été placé sous le statut de témoin assisté. Il défendra fermement les positions de l'Iran. Le président Massoud Pezeshkian s'est exprimé avant son déplacement à New York pour participer à l'Assemblée générale des Nations Unies. De son côté, la France devrait travailler avec les Américains sur une résolution du Conseil de sécurité garantissant la liberté de navigation dans le détroit d'Ormuz, selon une source diplomatique. Emmanuel Macron fera son dernier discours devant cette instance à 19h30, heure française. Que va annoncer le gouvernement ? L'exécutif doit dévoiler de nouvelles aides pour les conducteurs à 17h face à la flambée des prix des carburants. Le dispositif grand rouleur pourrait évoluer. Le ministre du pouvoir d'achat, Serge Papin, avait annoncé que l'aide ne s'arrêterait pas à la fin du mois de septembre. De son côté, le ministre de l'économie, Roland Lescure, écarte toute baisse des taxes. Le gazole atteint plus de 2,30€ le litre en moyenne à la pompe, 2,20€ pour l'essence. 20 pays appellent à adopter des mesures de sécurité plus contraignantes pour l'intelligence artificielle. La Finlande, l'Espagne ou encore le Canada demandent que l'IA soit sous la direction, la supervision et le contrôle de l'homme, alors que certaines voix ont alerté sur de graves risques pour la sécurité et la sûreté. Et puis, après 21 ans, il est temps pour moi de rentrer à la maison. C'est avec ces mots que Nicolas Batum a annoncé sa retraite hier à 37 ans. Drafté en NBA en 2008, le Normand laisse derrière lui une carrière record pour un Français aux États-Unis. Mais aussi l'une des plus belles pages de l'équipe de France dont il était devenu capitaine, notamment 2 médailles d'argent au JO et un titre de champion d'Europe en 2013. Voilà pour l'actu, très bonne journée à tous.

0: CFM, Les Innocents, l'autre Finistère. Allez, on parle des bons plans avec du côté de Pontorson, le club Danse Passion 50 qui propose une séance d'essai gratuite de rock et boogie woogie en couple, ouverte aux débutants pour découvrir cette danse conviviale avant de se lancer dans l'année. Ce sont des cours de rock boogie. Séance d'essai qui vous seront proposées demain à Pontorson. C'est à partir de 19h. N'hésitez pas à vous renseigner. C'est à la salle des fêtes, voilà, du côté de Pontorson, demain à 19h. Kyo qui arrive avec Ultra Violent et Sting, Englishman in New York.
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0: Sting, c'était Englishman in New York sur CFM. Allez, dans la prochaine demi-heure arrive Harry Styles avec As It Was. Harry Styles, bah voilà, qui fait le buzz avec sa tournée, hein. Together, Together, il sera les 16, 17, 23 et 24 juillet du côté de Plénitude Arena. Donc voilà, ce sera dans la capitale à ne surtout pas manquer. Adèle Question, Elena également qui arrive. Juste avant ça, on parle série télé.
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2: La série du jour met en lumière une personnalité inquiétante. Une nouvelle fournée pour Monstre, cette série Netflix qui change d'histoire chaque saison. Après s'être intéressé à Jeffrey Dahmer, aux frères Menendez ainsi qu'à Ed Gein, place à l'histoire de Lizzie Borden. Comme d'habitude, le récit s'appuie sur des faits réels et Lizzie Borden a bel et bien existé. Au 19e siècle, aux États-Unis, la jeune femme est accusée d'avoir tué son père et sa belle-mère à la hache. Les 8 épisodes cherchent à nous montrer ce qui aurait pu la pousser à commettre ce geste.
3: Cette maison m'intrigue beaucoup. Vous êtes un mystère, une énigme. Je ne connais personne comme vous. Tes parents, la façon dont ils te traitent, ils le méritent.
2: Lizzie est une femme de bonne famille. En apparence, rien ne la prédestine à basculer dans la violence. Mais évidemment, la réalité est souvent plus complexe. L'affaire avait connu un fort retentissement médiatique à l'époque, amplifié par l'essor de la presse écrite. Lizzie Borden est une figure très connue aux États-Unis, beaucoup moins en France. C'est l'occasion d'en apprendre plus.
3: Je me sens emprisonnée ici et je dois m'enfuir. Avec un couteau, c'est trop facile. Et un fusil, ce serait une manière presque trop douce. Je sais comment nous allons les tuer.
2: Monstre, l'histoire de Lizzie Borden sur Netflix.

0: Harry Styles avec Azitoise, CCFM, belle fin de matinée avec nous. Alors, Harry Styles, il figure dans la shortlist pour le Super Bowl 2027. Justin Bieber et Harry Styles figurent en tête de cette liste restreinte établie par Rock Nation pour animer le spectacle de la mi-temps du Super Bowl 2027 du côté de Inglewood. Malgré cet intérêt marqué de la société de Jay-Z, aucun contact officiel n'a encore été pris. Et les deux stars mondiales pourraient décliner l'invitation en raison d'une logistique titanesque et de l'absence de véritable rémunération, le show ne versant que le cachet syndical minimal d'environ 1 800 $. L'événement capitalise avant tout sur une formidable visibilité planétaire capable de doter et de doper en tout cas les écoutes de manière fulgurante. Voilà, Justin Bieber et Harry Styles figurent en tout cas dans la shortlist pour le Super Bowl 2027. Temper City Self-Aware qui arrive et Damiano David avec Talk to Me.
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0: Bienvenue, belle journée, c'est CFM, il est midi. Et on trouve les infos, le flash manche avec Jean-Luc Herman. Bonjour Jean-Luc.
1: Bonjour Johan, bonjour à tous. Le député Stéphane Travers se félicite de l'examen prochain à l'Assemblée nationale d'une proposition de loi visant une réponse globale aux violences sexistes et sexuelles envers les femmes et les enfants. Le texte renforce la protection des victimes à chaque étape, de l'accueil policier à la prise en charge judiciaire et psychologique, tout en s'attaquant aux nouvelles formes de violences numériques comme la sextorsion ou les hypertrucages. Il accorde aussi une attention particulière aux personnes en situation de handicap, aux femmes étrangères et aux mineurs victimes d'exploitation sexuelle. Un homme de 46 ans est mort ce lundi après-midi à Coutances alors qu'il se trouvait dans un camion à l'arrêt sur le chantier du viaduc de la Soule où il travaillait pour une entreprise. Les tentatives de réanimation sont restées vaines malgré l'intervention des secours. Une enquête est ouverte pour déterminer les circonstances du décès. Un homme de 71 ans, ancien skipper qui proposait des croisières vers Chausey et les îles anglo-normandes, est mort dans l'incendie de son appartement dans la nuit de mercredi à jeudi dernier à Granville. Le retraité aurait perdu connaissance après avoir allumé une cigarette dont le mégot aurait embrasé son canapé avant que les flammes ne se propagent au reste de l'appartement. Malgré l'intervention rapide des secours, il n'a pas pu être réanimé. La piste de l'accident est privilégiée. Un corps en état de décomposition a été découvert le 7 septembre dernier dans un jardin à Saint-Poix. Selon le procureur de la République, aucun élément n'indique l'intervention d'un tiers. Le corps n'a pas été encore identifié, une analyse ADN est en cours. Le parquet n'exclut pas qu'il puisse s'agir d'un homme de 50 ans porté disparu en février dernier dans cette même commune. Un incendie s'est déclaré hier en début d'après-midi dans une maison à Pont-Orson. Les flammes se sont propagées du rez-de-chaussée aux étage supérieur. 26 sapeurs-pompiers venus de la Manche et d'Ille-et-Vilaine ont combattu les flammes pendant plusieurs heures avant de les maîtriser fin d'après-midi. Heureusement, aucune victime n'est à déplorer. Suite de l'actu, le journal complet, c'est maintenant avec Baptiste Berthelin. Bonjour Baptiste.
2: Bonjour, bonjour à tous. Des annonces très attendues. Le gouvernement va présenter en fin d'après-midi des nouvelles mesures face à la flambée des prix des carburants, des tarifs qui impactent forcément de nombreuses professions. Allons-nous justement perdre notre emploi à cause de l'intelligence artificielle ? Le gouvernement a décidé de lancer un plan pour l'IA au travail. Et puis attention, si vous consommez certains aliments protéinés ultra transformés. Ce sont des millions d'automobilistes qui sont dans l'attente. Le gouvernement va dévoiler à partir de 17h de nouvelles aides face à la hausse des prix des carburants. Une conférence de presse est prévue à Bercy en présence de plusieurs ministres. L'objectif pour l'exécutif est d'accompagner les ménages, les entreprises et les secteurs les plus exposés. Mais une chose est sûre, il n'y aura pas de baisse des taxes pour le moment. Et ces prix qui explosent touchent surtout ceux qui utilisent leur voiture tous les jours pour travailler. C'est le cas de Gaëlle Cana, infirmière libérale et présidente du collectif des infirmiers libéraux en colère. Ses tarifs records pèsent sur son quotidien. Écoutez.
3: Ça fait des mois qu'on est dans l'angoisse avec ce carburant, je ne vais pas vous mentir. On avait déjà essayé de regrouper les patients. On avait déjà dit à ceux qui étaient loin que c'était compliqué, etc. Et là, en fait, on a quasiment plus de marge de manœuvre pour essayer de à nouveau d'économiser, clairement. Et on est... Moi, j'ai fait mon plein l'autre jour. Moi, j'ai un petit réservoir, 80 euros. Je ne suis jamais arrivée à ce stade-là. Combien j'ai en moins par mois, mais je pense qu'on doit être là très récemment sur une centaine d'euros en moins par mois. Ça a un côté indécent de parler de nos difficultés quand je vois les difficultés des autres. Mais on va quand même soigner les gens, on a besoin de nous. Si on n'est plus là, qui va s'en occuper en fait ?
2: Et on sait déjà que Sébastien Lecornu souhaite inscrire une règle d'or dans le prochain budget. L'objectif est de restituer les surplus de TVA générés par la hausse des prix du carburant aux Français. La crise énergétique qui était au cœur des échanges entre Emmanuel Macron et Donald Trump hier soir également. Une discussion que le président français a qualifiée de très constructive. Plusieurs solutions ont été évoquées entre les deux dirigeants. C'est dans ce contexte géopolitique très instable qu'Emmanuel Macron va prononcer en fin de journée son tout dernier discours en tant que président à l'occasion de l'Assemblée générale de l'Organisation des Nations Unies. Et en marge de ce rendez-vous, les dirigeants de plus de 20 pays ont appelé à instaurer rapidement des garde-fous face à l'intelligence artificielle, comme la Finlande, l'Espagne ou encore le Canada et l'Allemagne. La France, elle, vient de lancer son plan Impulsion IA 2027 qui vise à accompagner la diffusion de l'intelligence artificielle dans le monde du travail. Un sujet d'actualité, puisque 5 millions d'emplois en France seraient menacés par l'IA. Jérémy Duris, fondateur de la plateforme de recrutement All in One, se veut plus optimiste tout de même, écoutez.
4: Avant, le recruteur, il avait des tâches plus importantes à effectuer, notamment le tri de CV, même si les volumes étaient très importants. Aujourd'hui, la machine peut le faire. Donc, c'est un gain de productivité pour l'entreprise et pour le recruteur. Ça ne veut pas dire que le recruteur, lui, a été licencié, parce qu'il nous faut toujours un recruteur derrière pour pouvoir recevoir des candidats en entretien, s'assurer que l'ADN du candidat, il est en lien avec l'entreprise. Donc, on est toujours dans une logique où il y a un contrat qui va être passé et on s'assure que les conditions du contrat soient respectées par les uns et les autres. Donc, le recruteur, de notre expérience, il existe toujours, même s'il y a beaucoup de tâches aujourd'hui qui sont faites par des agents.
2: Et le Forum économique mondial estime lui à 170 millions le nombre de nouveaux emplois créés à l'échelle du monde d'ici 2030 grâce à l'IA. Philippe Brun va-t-il réintégrer la primaire de la gauche ? Le député de l'Eure annonce qu'un référé est examiné par la justice aujourd'hui afin d'obtenir sa réintégration au Parti socialiste et donc à la fameuse primaire. Philippe Brun qui avait été écarté après avoir été accusé de violence. Un an de prison avec sursis, un jeune de 19 ans vient d'être condamné après les violences ce week-end à Saint-Pierre-des-Corps en Indre-et-Loire. Cinq jeunes nés entre 2005 et 2010 avaient été interpellés, quatre ont été relaxés. Le policier impliqué dans la collision avec un motard a été placé sous le statut de témoin assisté. C'est une mode qui envahit les rayons des supermarchés, les produits protéinés. Ils sont dans le viseur de l'ONG Foodwatch, car si ces produits ont une image saine, ils sont en réalité ultra transformés, ce qui affecte négativement notre santé, Nicolas Gomez.
5: Oui, 10 produits sont épinglés par Foodwatch. Une boisson chocolat et café d'une grande marque de café américaine contient de l'acésulfame K, dont de nombreuses études ont démontré des effets controversés sur la santé. Une salade de pâtes protéinée d'une grande enseigne de supermarché qui contient du disulfite de potassium, dont deux études évoquent une dangerosité potentielle. D'autres produits sont aussi considérés comme des bombes de sucre, comme des barres chocolat et cranberry ou des céréales d'une grande marque. L'étude de Foodwatch alerte sur un risque accru de cancer après l'ingestion de certains additifs présents dans ces produits dits protéinés et vendus plus cher en rayon.
2: Et l'ONG réclame un nouvel étiquetage obligatoire de l'ultra-transformation des produits. Et puis en foot, le début d'une nouvelle saison de Ligue des Champions féminine. Le Paris Saint-Germain se déplace ce soir sur la pelouse du Real Madrid. Voilà pour l'info, très belle journée.
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7: Cet après-midi, le ciel sera clair dans la Manche. Côté température, il fera 20 degrés à Flamanville, 21 à Montebourg, 22 à Donville-les-Bains, 23 à Cherbourg, 24 à Carentan, 25 à Mortain, Barneville-Carteret, Coutances et Saint-Lô, et 27 à Pontorson. Côté mer, elle sera aridée à Belle. Le vent soufflera vers le secteur nord-est avec des rafales allant de 20 à 40 km/h. La mer sera basse à 11h54 et haute à 17h30. Le coefficient sera en hausse à 42.
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0: Jake et Carla, c'était la recette sur CFM, mardi, belle journée avec nous. Et demain, si vous voulez faire plaisir aux enfants, au musée Christian Dior, les enfants partent à la découverte de l'histoire du couturier, des secrets de son style intemporel, avant de personnaliser leur propre croquis de robes de haute couture avec tissu, couleur, papier, strass et plumes. Donc c'est un atelier petit styliste qui va se passer au musée Christian Dior demain. Du côté de Granville, n'hésitez pas à vous renseigner, ça sera de 14h30 à 15h30. Dans quelques minutes, Christophe Willem, System et Anastasia, on va s'écouter Left Inside de Lorna.
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0: CFM, belle journée à Cherbourg, du côté de Coutances, à Villedieu, du côté des baies du Mont-Saint-Michel également. Vous nous écoutez partout dans la région. Merci en tout cas d'être avec nous. On parlera de cette histoire complètement folle qui s'est passée du côté du Minnesota. Une demoiselle qui a été arrêtée pour vol à étalage, mais elle a fait le buzz sur Internet à cause de sa photo d'identité, puisqu'elle ressemble à une star mondiale. Je vous explique de qui il s'agit dans quelques minutes. Restez là. Avant ça, Olivia Rodrigo. Il y aura Sienna Spiro également qui arrive. Juste avant ça, on parle télé sur CFM.
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2: Sur votre plateau télé ce soir, la loi du silence, un acteur culte et un bond dans les années 80. Les cercles du silence, l'affaire Le Scornec, une histoire d'Omerta sur France 2, documentaire. En octobre 2005, le chirurgien Joël Le Scornec est condamné à 4 mois de prison avec sursis pour détention d'images à caractère pédopornographique. Pourtant, en dépit de ce signal d'alarme, il continue à exercer sans restriction, protégé par l'inertie des institutions. Michel Blanc sur un malentendu sur ses stars, documentaire. Des archives, des scènes d'anthologie et des témoignages de proches mettent en lumière l'un des visages les plus singuliers du cinéma français. Avant son immense carrière, Michel Blanc est entré dans la culture populaire avec son personnage de Jean-Claude Duss dans Les Bronzés.
3: Dans la série Des Bronzés, le personnage de Jean-Claude Duss, incarné par Michel Blanc, va s'installer durablement dans l'imaginaire collectif et devenir un véritable mythe.
4: Jean-Claude Duss, c'est le premier personnage, c'est le splendide dans sa splendeur.
2: On connaît la chanson sur W9, divertissement. Dans cette spéciale année 80, on se concentre sur les titres cultes qui ont marqué toute une génération. Autour de Laurence Boccolini, 12 personnalités s'affrontent dans une série de jeux mêlant quiz, épreuves musicales et défis décalés.
5: Voyage, voyage.
2: Les cercles du silence sur France 2, Michel Blanc sur un malentendu sur ses stars, et on connaît la chanson sur W9. Très belle soirée télé à tous.

0: Sienna Spiro, c'était Diane Dicil sur CFM. Excellente pause déjeuner avec nous. Et on va parler, tiens, de cette demoiselle. Elle s'appelle Sirena. Elle a été arrêtée pour vol à étalage. Elle a essayé de voler des batteries d'une valeur de 580$. C'est passé dans le Minnesota il y a quelques jours. Cette jeune femme de 35 ans est devenue virale malgré elle lors de son interpellation. En fait, sa photo d'identité judiciaire a été mise en ligne par les services du shérif local, conformément à la loi américaine qui rend ses clichés publics. Vous avez peut-être vu la photo là, qui a circulé sur les réseaux sociaux, et l'image a immédiatement fait le tour du réseau social X en raison de sa ressemblance frappante avec la chanteuse et actrice Jennifer Lopez, partageant les mêmes traits de visage, regard et coiffure. Alors, si certains internautes ont d'abord cru à une blague ou à un montage généré par ordinateur, et bien le cliché est parfaitement authentique. Cet emballement met en lumière les dérives des photos d'arrestation publique aux États-Unis, transformant un délit mineur en exposition médiatique indélébile sur Internet. En tout cas, elle fait le buzz. Elle s'appelle Sirena Ann Quest. Voilà, ça vous savez tout, allez voir sur Internet. Vous allez voir qu'elle ressemble quand même pas mal à Jennifer Lopez. Allez, Tame Impala Jenny qui arrive dans quelques minutes avec Dracula.
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0: Il est 13h, bon début d'après-midi, c'est CFM. Le Flash Manche avec Jean-Luc Herman. Bonjour Jean-Luc.
1: Bonjour Johan, bonjour à tous. Le député Stéphane Travers se félicite de l'examen prochain à l'Assemblée nationale d'une proposition de loi visant une réponse globale aux violences sexistes et sexuelles envers les femmes et les enfants. Le texte renforce la protection des victimes à chaque étape, de l'accueil policier à la prise en charge judiciaire et psychologique, tout en s'attaquant aux nouvelles formes de violences numériques comme la sextorsion ou les hypertrucages. Il accorde aussi une attention particulière aux personnes en situation de handicap, aux femmes étrangères et aux mineurs victimes d'exploitation sexuelle. Un homme de 46 ans est mort ce lundi après-midi à Coutances alors qu'il se trouvait dans un camion à l'arrêt sur le chantier du viaduc de la Soule où il travaillait pour une entreprise. Les tentatives de réanimation sont restées vaines malgré l'intervention des secours. Une enquête est ouverte pour déterminer les circonstances du décès. Un homme de 71 ans, ancien skipper qui proposait des croisières vers Chausey et les îles anglo-normandes, est mort dans l'incendie de son appartement dans la nuit de mercredi à jeudi dernier à Granville. Le retraité aurait perdu connaissance après avoir allumé une cigarette dont le mégot aurait embrasé son canapé avant que les flammes ne se propagent au reste de l'appartement. Malgré l'intervention rapide des secours, il n'a pas pu être réanimé. La piste de l'accident est privilégiée. Un corps en état de décomposition a été découvert le 7 septembre dernier dans un jardin à Saint-Poix. Selon le procureur de la République, aucun élément n'indique l'intervention d'un tiers. Le corps n'a pas été encore identifié. Une analyse ADN est en cours. Le parquet n'exclut pas qu'il puisse s'agir d'un homme de 50 ans porté disparu en février dernier dans cette même commune. Un incendie s'est déclaré hier en début d'après-midi dans une maison à Pont-Orson. Les flammes se sont propagées du rez-de-chaussée aux étages supérieurs. 26 sapeurs-pompiers venus de la Manche et d'Ille-et-Vilaine ont combattu les flammes pendant plusieurs heures avant de les maîtriser en fin d'après-midi. Heureusement, aucune personne n'a été blessée. Suite de l'actu, c'est maintenant avec Elsa Ruot. Bonjour Elsa.
2: Bonjour à tous. Une petite fille de 5 ans retrouvée morte à Blois. Le parquet du Loir-et-Cher l'annonce aujourd'hui et précise que son père l'a vraisemblablement tué. La mère de la victime avait donné l'alerte hier. Le quadragénaire a été retrouvé aux côtés de sa fille dans un état critique après s'être donné des coups de couteau. Mais son pronostic vital n'est pas engagé, ajoute le procureur. Selon plusieurs médias, le drame a eu lieu dans un contexte de séparation difficile des parents. Dans l'actu de cette mi-journée également, Emmanuel Macron n'assistera pas aux messes du pape Léon XIV lors de sa venue en France. C'est ce que vient d'indiquer l'Élysée. Le chef de l'État recevra le pape à l'Élysée à son arrivée vendredi. Et pendant ces 4 jours de voyage, Léon XIV va donner plusieurs messes, notamment samedi après-midi à Paris, place de la Concorde et sur les Champs-Élysées. Le rendez-vous est fixé à 17h. Le Premier ministre et plusieurs de ses ministres vont présenter des aides pour les automobilistes face à la hausse des prix des carburants. Et le surplus de TVA lié à ces augmentations sera redistribué, assure le gouvernement. Il n'y aura pas de gain pour les comptes publics. Il veut réintégrer la primaire de la gauche. Philippe Brun lance un recours devant la justice. Le député socialiste avait été écarté de son parti la semaine dernière après des accusations de violence sur une ancienne collaboratrice. Le référé a été examiné ce matin et le délibéré sera rendu demain, alors que le premier débat entre les candidats de cette primaire aura lieu dans la soirée de ce mercredi. Le Japon constate les dégâts après le passage d'un siphon destructeur dans la région de Tokyo notamment. Les alertes commencent à être levées. 45 000 foyers étaient encore ce matin privés d'électricité. Le premier bilan des autorités fait état de 4 morts et de 6 personnes portées disparues après des glissements de terrain. Et puis le foot est le début ce soir de la Ligue des Champions féminines. Les joueuses du Paris Saint-Germain vont défier le Real Madrid. Coup d'envoi à 21h. Les deux autres clubs français en lice, Lyon et le Paris FC, joueront demain. Voilà pour l'info. Très bon début d'après-midi.
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4: Cet après-midi, le ciel sera clair dans la Manche. Côté température, il fera 20 degrés à Flamanville, 21 à Montebourg, 22 à Donville-les-Bains, 23 à Cherbourg, 24 à Carentan, 25 à Mortain, Barneville-Carteret, Coutances et Saint-Lô et 27 à Pont-Orson. Côté mer, elle sera aridée à Belle. Le vent soufflera vers le secteur nord-est avec des rafales allant de 20 à 40 km/h. La mer sera basse à 11h54 et haute à 17h30. Le coefficient sera en hausse à 42.
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0: Les Imagine Dragons, c'était On Top of the World sur CFM en ce mardi après-midi. 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Le nouveau Zazie qui arrive, on va s'écouter, peu importe.
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0: Robin Schulz avec Sun Goes Down sur CFM, belle journée avec nous. Et attention, on parle de septembre bouge dans le cadre de cette opération. Premier mois national de l'activité physique et sportive, la ville de Cherbourg en Cotentin propose une nouvelle séance gratuite accessible à tous à la plage verte de Carqueville pour bouger en plein air à l'occasion donc, de cette session qui aura lieu demain. Voilà, demain mercredi. Je vous laisse vous renseigner, vous appelez directement la ville. La mairie directement, donc vous allez également sur leur site internet directement pour savoir voilà l'horaire en tout cas de cette séance sportive qui aura lieu demain à la plage verte de Carqueville. Pour la suite arrive Zawi, Toxic et Chic et Marine, on va s'écouter Escroc.
1: Notre chronique innovation du jour est une première française pour la voiture volante autopilotée. Elle trônait au milieu du stand, entourée de curieux qui n'en revenaient pas. Une voiture, oui, mais avec deux grandes hélices sur les côtés, comme un drone géant. Débranchée, elle n'a pas décollé à la demande du constructeur pour des raisons de sécurité. Mais elle était bien là, exposée à la Foire du Mans, mi-septembre, et c'était une première en France. Cet objet un peu fou, c'est un drone taxi signé Xpeng, un constructeur chinois déjà connu pour ses voitures électriques. Son principe, remplacer le pilote par une intelligence artificielle. Pas de volant, pas de manette, on entre simplement un point de départ et un point d'arrivée en coordonnées GPS et l'appareil s'occupe de tout, du décollage à l'atterrissage. À bord, deux places dans une carrosserie entièrement en carbone. L'engin peut atteindre 130 km/h pour une autonomie de 75 km. Les usages envisagés ne manquent pas d'imagination, secourir des accidentés de la route dans des zones difficiles d'accès ou encore des missions militaires. En Chine, l'appareil vole déjà depuis plusieurs années et cumule plus de 10 000 précommandes. Il est même homologué aux Émirats Arabes Unis, mais en Europe, le chemin est encore long. Il reste de nombreuses autorisations à obtenir avant qu'il puisse un jour survoler nos routes. Et puis, il y a le prix, plus de 200 000 $, soit près de 190 000 €. Le concessionnaire Monceau, qui l'avait fait venir avancer toutefois une date, une commercialisation en France, ne serait pas exclue dès 2028.

0: Rabin Lenaïs et Love Me Not sur CFM et je vous souhaite de passer une très très belle après-midi. On se donne rendez-vous demain à partir de 10h sur CFM. Tous les hits qui s'enchaînent avec Tovlo Stromae. On va s'écouter des fleurs REM également avec Everybody Hurts pour vous emmener jusqu'à 14h. Et puis je vous rappelle également tout à l'heure, un petit peu plus tard, à partir de 16h, qu'elle qui vous accompagnera entre 16h et 19h. Passez une superbe après-midi sur CFM. Salut!
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1: Bonjour à tous. Une petite fille de 5 ans retrouvée morte à Blois. Le parquet du Loir-et-Cher l'annonce aujourd'hui et précise que son père l'a vraisemblablement tuée. La mère de la victime avait donné l'alerte hier. Le quadragénaire a été retrouvé aux côtés de sa fille dans un état critique après s'être donné des coups de couteau. Mais son pronostic vital n'est pas engagé, ajoute le procureur. Selon plusieurs médias, le drame a eu lieu dans un contexte de séparation difficile des parents. Dans l'actu de cette mi-journée également, Emmanuel Macron n'assistera pas au même du pape Léon XIV lors de sa venue en France. C'est ce que vient d'indiquer l'Élysée. Le chef de l'État recevra le pape à l'Élysée à son arrivée vendredi. Et pendant ces 4 jours de voyage, Léon XIV va donner plusieurs messes, notamment samedi après-midi à Paris, place de la Concorde et sur les Champs-Élysées. Le rendez-vous est fixé à 17h. Le Premier ministre et plusieurs de ses ministres vont présenter des aides pour les automobilistes face à la hausse des prix des carburants. Et le surplus de TVA lié à ces augmentations sera redistribué, assure le gouvernement. Il n'y aura pas de gain pour les comptes publics. Il veut réintégrer la primaire de la gauche. Philippe Brun lance un recours devant la justice. Le député socialiste avait été écarté de son parti la semaine dernière après des accusations de violence sur une ancienne collaboratrice. Le référé a été examiné ce matin et le délibéré sera rendu demain, alors que le premier débat entre les candidats de cette primaire aura lieu dans la soirée de ce mercredi. Le Japon constate les dégâts après le passage d'un siphon destructeur dans la région de Tokyo notamment. Les alertes commencent à être levées. 45 000 foyers étaient encore ce matin privés d'électricité. Le premier bilan des autorités fait état de 4 morts et de 6 personnes portées disparues après des glissements de terrain. Et puis le foot et le début ce soir de la Ligue des Champions féminines. Les joueuses du Paris Saint-Germain vont défier le Real Madrid. Coup d'envoi à 21h. Les deux autres clubs français en lice, Lyon et le Paris FC, joueront demain. Voilà pour l'info. Très bon début d'après-midi.

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1: Dans votre rendez-vous jeux vidéo, un nouvel épisode pour une saga de Nintendo. Nintendo, ce n'est pas que Mario et Zelda, c'est aussi des sagas peut-être un peu moins populaires, mais qui ont tout de même leur noyau dur de fans. C'est le cas de Fire Emblem, une série de jeux dont le premier épisode a vu le jour en 1990 sur NES, mais uniquement au Japon. S'en est suivi de nombreux autres épisodes, jusqu'à aujourd'hui avec la sortie du 15e opus de la série, Fire Emblem Fortune's Weave sur Nintendo Switch 2. Pour tous ceux qui ne connaîtraient pas le principe de Fire Emblem, il s'agit d'un jeu de rôle tactique. C'est-à-dire que l'on fait évoluer nos personnages sur des cartes quadrillées. À l'image des échecs, il faut avancer en venant à bout de nos ennemis. Autant dire que la réflexion est au cœur du gameplay. À vous de prendre les bonnes décisions avant de décider de vos déplacements et de vos attaques. Alors à quoi ressemble ce Fire Emblem Fortune's Weave? Vous dirigez 4 personnages qui participent au jeu héroïque. Tous veulent l'emporter puisque le vainqueur de ces jeux se voit accorder un souhait. Chacun a des objectifs différents. Au début de la partie, vous choisissez votre protagoniste, mais ensuite vous pouvez alterner entre les 3 autres. À vous de mener la meilleure des batailles tactiques en entraînant vos unités, en choisissant vos armes et en utilisant le terrain à votre avantage. Fire Emblem n'est peut-être pas à mettre entre toutes les mains, le gameplay très riche peut en rebuter certains, mais il satisfera tous les amateurs de jeux tactiques. Fire Emblem Fortune's Weave est disponible uniquement sur Nintendo Switch 2.

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1: Bonjour à tous. Une petite fille de 5 ans retrouvée morte à Blois. Le parquet du Loir-et-Cher l'annonce aujourd'hui et précise que son père l'a vraisemblablement tuée. La mère de la victime avait donné l'alerte hier. Le quadragénaire a été retrouvé aux côtés de sa fille dans un état critique après s'être donné des coups de couteau. Mais son pronostic vital n'est pas engagé, ajoute le procureur. Selon plusieurs médias, le drame a eu lieu dans un contexte de séparation difficile des parents. Dans l'actu de cette mi-journée également, Emmanuel Macron n'assistera pas aux messes du pape Léon XIV lors de sa venue en France. C'est ce que vient d'indiquer l'Élysée. Le chef de l'État recevra le pape à l'Élysée à son arrivée vendredi. Et pendant ses 4 jours de voyage, Léon XIV va donner plusieurs messes, notamment samedi après-midi à Paris, place de la Concorde et sur les Champs-Élysées. Le rendez-vous est fixé à 17h. Le Premier ministre et plusieurs de ses ministres vont présenter des aides pour les automobilistes face à la hausse des prix des carburants. Et le surplus de TVA lié à ces augmentations sera redistribué, assure le gouvernement. Il n'y aura pas de gain pour les comptes publics. Il veut réintégrer la primaire de la gauche. Philippe Brun lance un recours devant la justice. Le député socialiste avait été écarté de son parti la semaine dernière après des accusations de violence sur une ancienne collaboratrice. Le référé a été examiné ce matin et le délibéré sera rendu demain, alors que le premier débat entre les candidats de cette primaire aura lieu dans la soirée de ce mercredi. Le Japon constate les dégâts après le passage d'un siphon destructeur dans la région de Tokyo notamment. Les alertes commencent à être levées. 45 000 foyers étaient encore ce matin privés d'électricité. Le premier bilan des autorités fait état de 4 morts et de 6 personnes portées disparues après des glissements de terrain. Et puis le foot et le début ce soir de la Ligue des Champions féminines. Les joueuses du Paris Saint-Germain vont défier le Real Madrid. Coup d'envoi à 21h. Les deux autres clubs français en lice, Lyon et le Paris FC, joueront demain. Voilà pour l'info. Très bon début d'après-midi.

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0: Vous êtes ici au bon endroit sur la radio de la Manche, c'est CFM. Et c'est Kiel pour vous accompagner comme chaque fin de journée, 16h, 19h, avec votre playlist Shakira ou encore Daisy et Joseph Canel. Voici l'info d'abord, Elsa Ruot, bonjour.
1: Bonjour à toutes et tous. Unissez-vous pour la paix, la dignité, la justice et l'humanité. Le message du secrétaire général des Nations Unies à l'ouverture de l'Assemblée générale de l'ONU à New York. Antonio Guterres vient d'y prononcer son dernier discours. Son mandat se termine en fin d'année. Ce sera aussi le dernier d'Emmanuel Macron. Le chef de l'État va prendre la parole ce soir à 19h30. En ce moment, c'est le président américain Donald Trump qui est à la tribune de l'ONU. Le rendez-vous est fixé à 17h au ministère de l'économie. Le gouvernement va présenter des aides face à la hausse des prix des carburants liées à la guerre qui se poursuit au Moyen-Orient. Des annonces après une réunion hier à Matignon consacrée à cette crise énergétique. 6 ministres vont prendre la parole pour détailler les mesures de soutien pour les secteurs les plus impactés. Les personnels des Crous se sont en grève aujourd'hui. Ils dénoncent leurs conditions de travail et leur manque de moyens, notamment face à l'afflux d'étudiants dans les restos U, les restos universitaires qui sont débordés avec le renouvellement des repas à 1 euro, une mesure étendue à tous les étudiants au printemps dernier. Salah Abdeslam reste à l'isolement. Le tribunal administratif de Lille rejette la demande du terroriste condamné à la perpétuité pour son rôle dans les attentats du 13 novembre 2015. Incarcéré à la prison haute sécurité de Vendin-le-Vieil, il demandait la levée de son placement à l'isolement et ses restrictions au parloir. Le ministère de la Justice a réagi sur X en soulignant, je cite, « la mission particulièrement exigeante effectuée par les personnels pénitentiaires au quotidien ». Arnaud Denis, euthanasié en Belgique aujourd'hui. Le comédien français avait fait cette démarche après une opération de la hanche il y a 3 ans. L'implantation d'une prothèse lui causait depuis des douleurs intenses. Arnaud Denis qui avait créé le collectif des victimes françaises des prothèses de hernie avait 43 ans. Le foot avec le début de la Ligue des champions féminines. Les joueuses du PSG vont défier le Real Madrid à 21h. Les deux autres clubs français en lice, Lyon et le Paris FC, joueront demain. Bon après-midi à tous.

0: CFM avec Madonna et Holiday. On est déjà loin les vacances d'été, mais on se rapproche quand même doucement mais sûrement des prochaines vacances scolaires. Je glisse ça comme ça histoire de vous donner un petit peu le smile. Et on va vous envoyer des étoiles dans les oreilles avec Easy Eye, Pas de Roi, avec Jérémy Frérot aussi, le titre Frérot. Et puis dans cette émission, évidemment, jusqu'à 19h, tous nos rendez-vous. La pop culture, c'est dans un gros quart d'heure. Je vous propose également quelques bons plans sortis pour les prochains week-ends à venir. Et puis également du cadeau, on en reparle un petit peu plus tard. On fait une petite pause et puis on est de retour très vite dans la Manche sur CFM.
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0: Jumper City avec Self Aware sur CFM. Si vous entendez les cloches vendredi matin, bon, c'est tout à fait normal, hein. Les cloches retentiront un petit peu partout en France vendredi à 10h pendant 7 minutes pour souhaiter la bienvenue au pape apparemment, hein, qui arrivera ce week-end. Oui, je crois qu'on en parle pas mal. Il sera notamment sur le sol de la capitale pour deux messes assez importantes sur le Champ de Mars, il me semble, et puis du côté du Stade de France aussi. Rien que ça. Dans un instant, Lynn avec J'avoue, dans un instant, Riviera aussi avec She Doesn't Mind, et voici la pop culture de 4h30 ce mardi.
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2: La série du jour met en lumière une personnalité inquiétante. Une nouvelle fournée pour Monstre, cette série Netflix qui change d'histoire chaque saison. Après s'être intéressé à Jeffrey Dahmer, aux frères Menendez ainsi qu'à Ed Gein, place à l'histoire de Lizzie Borden. Comme d'habitude, le récit s'appuie sur des faits réels et Lizzie Borden a bel et bien existé. Au 19e siècle, aux États-Unis, la jeune femme est accusée d'avoir tué son père et sa belle-mère à la hache. Les 8 épisodes cherchent à nous montrer ce qui aurait pu la pousser à commettre ce geste.
3: Cette maison m'intrigue beaucoup. Vous êtes un mystère, une énigme. Je ne connais personne comme vous. Tes parents, la façon dont ils te traitent, ils le méritent.
2: Lizzie est une femme de bonne famille. En apparence, rien ne la prédestine à basculer dans la violence. Mais évidemment, la réalité est souvent plus complexe. L'affaire avait connu un fort retentissement médiatique à l'époque, amplifié par l'essor de la presse écrite. Lizzie Borden est une figure très connue aux États-Unis, beaucoup moins en France. C'est l'occasion d'en apprendre plus.
3: Je me sens emprisonnée ici et je dois m'enfuir. Avec un couteau, c'est trop facile. Et un fusil, ce serait une manière presque trop douce. Je sais comment nous allons les tuer.
2: Monstre, l'histoire de Lizzie Borden sur Netflix.

0: TFM avec Depeche Mode. 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La suite pour Jean-Luc Herman, Aurilla, Soirée Mondaine. Et puis on écoutera Céline Dion aussi avec I'm Live.
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0: On est branché sur CFM, la radio de la Manche, il est 17h. On va écouter Tame Impala avec Dracula, Milky, David Guetta aussi, Just the Way You Are. Votre météo d'abord pour demain, mercredi, et puis l'info dans la région, c'est Jean-Luc Herman à notre micro. Bonsoir Jean-Luc.
1: Bonsoir Kiel, bonsoir à tous. Un homme de 29 ans a été condamné le 11 septembre par le tribunal de Coutances à 3 ans de prison, dont un avec sursis. Pour une série de violences commises à 40 ans et condé survivre, il avait notamment infligé une fracture de la mâchoire à une victime avec une barre de fer, volé et menacé un adolescent de 13 ans, ainsi que frappé une jeune fille de 17 ans en voiture. Il y est désormais interdit de détenir une arme et devra verser plus de 3 400 € aux différentes victimes. Le député Stéphane Travers se félicite de l'examen prochain à l'Assemblée nationale d'une proposition de loi visant à répondre globalement aux violences sexistes et sexuelles envers les femmes et les enfants. Le texte renforce la protection des victimes à chaque étape, de l'accueil policier à la prise en charge judiciaire et psychologique, tout en s'attaquant aux nouvelles formes de violence numérique comme la sextorsion ou les hypertrucages. Il accorde aussi une attention particulière aux personnes en situation de handicap. Un homme de 46 ans est mort ce lundi après-midi à Coutances alors qu'il se trouvait dans un camion à l'arrêt sur le chantier du viaduc de la Soule où il travaillait pour une entreprise. Les tentatives de réanimation sont restées vaines malgré l'intervention des secours. Un corps en décomposition a été découvert le 7 septembre dans un jardin à Saint-Poix. Selon le procureur de la République, aucun élément n'indique l'intervention d'un tiers. Le corps n'a pas encore été identifié. Une analyse ADN est en cours. Le parquet n'exclut pas qu'il puisse s'agir d'un homme de 50 ans porté disparu en février 2025 dans cette même commune. Saint-Jean pourrait devenir ville départ de la 5e étape du Tour de France 2027, un rôle qu'elle n'avait pas sollicité. La commune a été approchée en urgence par l'organisation pour remplacer Guerlédan, initialement retenu. Le maire avait donné son accord sans en informer son conseil municipal au préalable. Un accueil dont la nouvelle a mal passé au sein de la collectivité alors que le ticket d'entrée s'élève à environ 100 000 € pour cette commune de seulement 5 000 habitants. Ensuite de l'actu, c'est maintenant avec Elsa Ruot.
2: Bonjour à toutes et tous. Unissez-vous pour la paix, la dignité, la justice et l'humanité. Le message du secrétaire général des Nations Unies à l'ouverture de l'Assemblée générale de l'ONU à New York. Antonio Guterres vient d'y prononcer son dernier discours. Son mandat se termine en fin d'année. Ce sera aussi le dernier d'Emmanuel Macron. Le chef de l'État va prendre la parole ce soir à 19h30. En ce moment, c'est le président américain Donald Trump qui est à la tribune de l'ONU. Le rendez-vous est fixé à 17h au ministère de l'économie. Le gouvernement va présenter des aides face à la hausse des prix des carburants liées à la guerre qui se poursuit au Moyen-Orient. Des annonces après une réunion hier à Matignon consacrée à cette crise énergétique. 6 ministres vont prendre la parole pour détailler les mesures de soutien pour les secteurs les plus impactés. Les personnels des Crous sont en grève aujourd'hui. Ils dénoncent leurs conditions de travail et leur manque de moyens, notamment face à l'afflux d'étudiants dans les restos. Les restos universitaires qui sont débordés avec le renouvellement des repas à 1 €, une mesure étendue à tous les étudiants au printemps dernier. Salah Abdeslam reste à l'isolement. Le tribunal administratif de Lille rejette la demande du terroriste condamné à la perpétuité pour son rôle dans les attentats du 13 novembre 2015. Incarcéré à la prison haute sécurité de Vendin-le-Vieil, il demandait la levée de son placement à l'isolement et ses restrictions au parloir. Le ministère de la Justice a réagi sur X en soulignant, je cite, « la mission particulièrement exigeante effectuée par les personnels pénitentiaires au quotidien ». Arnaud Denis, euthanasié en Belgique aujourd'hui. Le comédien français avait fait cette démarche après une opération de la hanche il y a 3 ans. L'implantation d'une prothèse lui causait depuis des douleurs intenses. Arnaud Denis qui avait créé le collectif des victimes françaises des prothèses de hernie avait 43 ans. Le foot avec le début de la Ligue des champions féminines. Les joueuses du PSG vont défier le Real Madrid à 21h. Les deux autres clubs français en lice, Lyon et le Paris FC, joueront demain. Bon après-midi à tous.
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4: Demain matin, le ciel sera voilé dans la Manche. Côté température, il fera 12 degrés à Carentan, 13 à Coutances, Jobourg et Saint-Lô, 14 à Avranches et Barneville-Carteret, 15 à Sourdeval et Cherbourg et 16 à Saint-Vallaougue et Granville. Les températures maximales atteindront entre 19 et 25 degrés. Le soleil reviendra début d'après-midi. Côté mer, elle sera aridée à Belle. Le vent soufflera vers le secteur en nord avec des rafales allant de 10 à 30 km/h. La mer sera basse à minuit 22 et haute à 5h57. Le coefficient reste en hausse à 50.
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0: Monica avec Grace Kelly sur CFM. Rendez-vous jeudi pour un thé dansant. Thé dansant animé par Alain Duval à 40 ans les Marais, jeudi après-midi, 14h-18h30. Rendez-vous à la salle des fêtes de 40 ans, animé par Alain Duval. Je vous donne le numéro de téléphone pour vous inscrire. 02 33 42 74 00. 02 33 42 74 00. On repart en musique tout de suite avec Martin Garrix et U2 Fireflies et puis Céline Dion qui approche. On va écouter ensemble. Bonjour, pardon, merci.
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0: FM avec Martin Garrix et U2 Fireflies. Ça y est, c'est officiel. 8 mois après le sacre d'Ambre, une nouvelle promotion d'élèves à la Star Academy est attendue à Anne-Marie Lélis. Rendez-vous sur TF1 pour une saison 14. Déjà, oui, ça file. Hein. Ça sera à partir du samedi 10 octobre. Avec un nouveau directeur et un casting encore secret. Évidemment, on en saura plus prochainement. Je vous propose de repartir en musique et rien de secret. Hein. On va écouter Pierre Demar avec Je pense à vous et puis Dua Lipa aussi avec Houdini. La télé, tout de suite.
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2: Sur votre plateau télé ce soir, la loi du silence, un acteur culte et un bond dans les années 80. Les cercles du silence, l'affaire Le Scornec, une histoire d'Omerta sur France 2, documentaire. En octobre 2005, le chirurgien Joël Le Scornec est condamné à 4 mois de prison avec sursis pour détention d'images à caractère pédopornographique. Pourtant, en dépit de ce signal d'alarme, il continue à exercer sans restriction, protégé par l'inertie des institutions. Michel Blanc sur un malentendu sur ses stars, documentaire, des archives, des scènes d'anthologie et des témoignages de proches mettent en lumière l'un des visages les plus singuliers du cinéma français. Avant son immense carrière, Michel Blanc est entré dans la culture populaire avec son personnage de Jean-Claude Duss dans Les Bronzés.
3: Dans la série Des Bronzés, le personnage de Jean-Claude Duss, incarné par Michel Blanc, va s'installer durablement dans l'imaginaire collectif et devenir un véritable mythe.
4: Jean-Claude Duss, c'est le premier personnage, c'est le splendide dans sa splendeur.
2: On connaît la chanson sur W9, divertissement. Dans cette spéciale années 80, on se concentre sur les titres cultes qui ont marqué toute une génération. Autour de Laurence Boccolini, 12 personnalités s'affrontent dans une série de jeux mêlant quiz, épreuves musicales et défis décalés.
5: Voyage, voyage.
2: Les cercles du silence sur France 2, Michel Blanc sur un malentendu sur ses stars et on connaît la chanson sur W9. Très belle soirée télé à tous.
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0: ça, hein, CFM, Alex, soirée dans l'instant et Fever Dream. CFM, c'est des cadeaux, on en reparlera un petit peu plus tard, mais vous pouvez d'ores et déjà vous connecter sur Facebook, les amis, si vous voulez être gâtés. On vous propose également l'info et la météo. Rendez-vous dans un gros quart d'heure avec Jean-Luc Herman qui se prépare à revenir me rejoindre ici en studio. Et puis, c'est de la musique. Après Alex Warren, justement, je vous proposerai Harry Styles avec American Girls. Harry qui pourrait peut-être, je dis bien peut-être, faire le show de la mi-temps du prochain Super Bowl. Il est en compétition avec un certain Justin Bieber. Pour l'instant, rien n'est fait. Harry Styles, en tout cas, lui, c'est acté. On l'écoute dans un instant sur CFM.
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0: 18h, CFM en compagnie de Muse. News avec Night Shift Superstar, Christophe Maé aussi, Yac de l'amour chez toi. Et la météo et l'info tout de suite. Jean-Luc Herrmann sur CFM. Bonsoir Jean-Luc.
1: Bonsoir Kiel, bonsoir à tous. Un homme de 29 ans a été condamné le 11 septembre par le tribunal de Coutances à 3 ans de prison, dont un avec sursis, pour une série de violences commises à 40 ans et condé survivre. Il avait notamment infligé une fracture de la mâchoire à une victime avec une barre de fer, volé et menacé un adolescent de 13 ans, ainsi que frapper une jeune fille de 17 ans en voiture. Il y est désormais interdit de détenir une arme et devra verser plus de 3400 euros aux différentes victimes. Le député Stéphane Travers se félicite de l'examen prochain à l'Assemblée nationale d'une proposition de loi visant à répondre globalement aux violences sexistes et sexuelles envers les femmes et les enfants. Le texte renforce la protection des victimes à chaque étape, de l'accueil policier à la prise en charge judiciaire et psychologique, tout en s'attaquant aux nouvelles formes de violences numériques comme la sextorsion ou les hypertrucages. Il accorde aussi une attention particulière aux personnes en situation de handicap. Un homme de 46 ans est mort ce lundi après-midi à Coutances alors qu'il se trouvait dans un camion à l'arrêt sur le chantier du viaduc de la Soule où il travaillait pour une entreprise. Les tentatives de réanimation sont restées vaines malgré l'intervention des secours. Un corps en décomposition a été découvert le 7 septembre dans un jardin à Saint-Poix. Selon le procureur de la République, aucun élément n'indique l'intervention d'un tiers. Le corps n'a pas encore été identifié. Une analyse ADN est en cours. Le parquet n'exclut pas qu'il puisse s'agir d'un homme de 50 ans porté disparu en février 2025 dans cette même commune. Saint-Jean pourrait devenir ville départ de la 5e étape du Tour de France 2027, un rôle qu'elle n'avait pas sollicité. La commune a été approchée en urgence par l'organisation pour remplacer Guerlédan, initialement retenu. Le maire avait donné son accord sans en informer son conseil municipal au préalable. Un accueil dont la nouvelle a mal passé au sein de la collectivité alors que le ticket d'entrée s'élève à environ 100 000 euros pour cette commune de seulement 5 000 habitants. Suite de l'actu, c'est maintenant avec Elsa Ruot.
2: Bonjour à toutes et tous. Unissez-vous pour la paix, la dignité, la justice et l'humanité. Le message du secrétaire général des Nations Unies à l'ouverture de l'Assemblée générale de l'ONU à New York. Antonio Guterres vient d'y prononcer son dernier discours. Son mandat se termine en fin d'année. Ce sera aussi le dernier d'Emmanuel Macron. Le chef de l'État va prendre la parole ce soir à 19h30. En ce moment, c'est le président américain Donald Trump qui est à la tribune de l'ONU. Le rendez-vous est fixé à 17h au ministère de l'Économie. Le gouvernement va présenter des aides face à la hausse des prix des carburants et à la guerre qui se poursuit au Moyen-Orient. Des annonces après une réunion hier à Matignon consacrée à cette crise énergétique. 6 ministres vont prendre la parole pour détailler les mesures de soutien pour les secteurs les plus impactés. Les personnels des Crous se sont en grève aujourd'hui. Ils dénoncent leurs conditions de travail et leur manque de moyens, notamment face à l'afflux d'étudiants dans les restos U, les restos universitaires qui sont débordés avec le renouvellement des repas à 1 euro, une mesure étendue à tous les étudiants au printemps dernier. Salah Abdeslam reste à l'isolement. Le tribunal administratif de Lille rejette la demande du terroriste condamné à la perpétuité pour son rôle dans les attentats du 13 novembre 2015. Incarcéré à la prison haute sécurité de Vendin-le-Vieil, il demandait la levée de son placement à l'isolement et ses restrictions au parloir. Le ministère de la Justice a réagi sur X en soulignant, je cite, « la mission particulièrement exigeante effectuée par les personnels pénitentiaires au quotidien ». Arnaud Denis, euthanasié en Belgique aujourd'hui. Le comédien français avait fait cette démarche après une opération de la hanche il y a 3 ans. L'implantation d'une prothèse lui causait depuis des douleurs intenses. Arnaud Denis, qui avait créé le collectif des victimes françaises des prothèses de hernie, avait 43 ans. Le foot avec le début de la Ligue des champions féminines. Les joueuses du PSG vont défier le Real Madrid à 21h. Les deux autres clubs français en lice, Lyon et le Paris FC, joueront demain. Bon après-midi à tous.
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4: Demain matin, le ciel sera voilé dans la Manche. Côté température, il fera 12 degrés à Carentan, 13 à Coutances, Jobourg et Saint-Lô, 14 à Avranches et Barneville-Carteret, 15 à Sourdeval et Cherbourg et 16 à Saint-Vallaougue et Granville. Les températures maximales atteindront entre 19 et 25 degrés. Le soleil reviendra début d'après-midi. Côté mer, elle sera ridée à Belle. Le vent soufflera vers le secteur nord avec des rafales allant de 10 à 30 km/h. La mer sera basse à minuit 22 et haute à 5h57. Le coefficient reste en hausse à 50.
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0: KFM avec Bon Entendeur. Le temps est bon, le ciel est bleu. Le temps est bon pour jouer aux jeux vidéo. Tiens, jeudi soir, soirée jeux vidéo à la médiathèque de Saint-Hilaire-du-Harcouët. Médiathèque Marie et l'espace public numérique organisent cette soirée jeux vidéo conviviale ouverte aux jeunes pour se retrouver autour des dernières consoles et des jeux du moment. Rendez-vous à la médiathèque donc jeudi soir à partir de 19h. Et rendez-vous tout de suite pour écouter Joe avec End of Beginning, pour écouter le programme télé également qui arrive dans quelques minutes, ou encore Amy Winehouse avec Rehab sur CFM.
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0: La star de Stranger Things, Joe avec End of Beginning sur CFM. En parlant de télé. En novembre 2024, les 4 Size couraient sur les toits de Paris en même temps qu'au sommet des audiences. Eh bien, la saison 2, ça y est prête pour être diffusée sur TF1 d'ici quelques semaines maintenant. La Une va diffuser 4 Size saison 2 sur son antenne dans le courant de cette saison 2026-2027. Il faut encore patienter quelques temps. En tout cas, le budget est assez ambitieux, hein, 25 millions d'euros pour cette saison 2. Dans un instant, Lewis Capaldi, Almost. Et puis, je vous proposerai également Amy Winehouse avec Riab. Voici la télé, cette fois, pour la programmation de ce mardi soir.
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2: Sur votre plateau télé ce soir, la loi du silence, un acteur culte et un bond dans les années 80. Les cercles du silence, l'affaire Le Scornec, une histoire d'Omerta sur France 2, documentaire. En octobre 2005, le chirurgien Joël Le Scornec est condamné à 4 mois de prison avec sursis pour détention d'images à caractère pédopornographique. Pourtant, en dépit de ce signal d'alarme, il continue à exercer sans restriction, protégé par l'inertie des institutions. Michel Blanc sur un malentendu sur ses stars, documentaire. Des archives, des scènes d'anthologie et des témoignages de proches mettent en lumière l'un des visages les plus singuliers du cinéma français. Avant son immense carrière, Michel Blanc est entré dans la culture populaire avec son personnage de Jean-Claude Duss dans Les Bronzés.
3: Dans la série Des Bronzés, le personnage de Jean-Claude Duss, incarné par Michel Blanc, va s'installer durablement dans l'imaginaire collectif et devenir un véritable mythe.
4: Jean-Claude Duss, c'est le premier personnage, c'est le splendide dans sa splendeur.
2: On connaît la chanson sur W9, divertissement. Dans cette spéciale années 80, on se concentre sur les titres cultes qui ont marqué toute une génération. Autour de Laurence Boccolini, 12 personnalités s'affrontent dans une série de jeux mêlant quiz, épreuves musicales et défis décalés.
5: Voyage, voyage.
2: Les cercles du silence sur France 2, Michel Blanc sur un malentendu sur ses stars, et on connaît la chanson sur W9. Très belle soirée télé à tous.
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0: très très bon mardi soir avec CFM et avec Lewis Capaldi qu'on va rejoindre très vite à Almost. On aura Teddy Swims aussi avec Mr. Know It All. CFM. 18h30, c'est l'heure du journal CFM présenté par Elzario. Bonsoir.
1: Bonsoir à toutes, bonsoir à tous. C'est d'abord les annonces du gouvernement sur la hausse des prix des carburants. De nouvelles mesures de soutien sont annoncées depuis le ministère de l'Économie. Le dernier discours d'Emmanuel Macron à l'ONU ce soir avant son départ de l'Élysée. Le président qui pourrait d'ailleurs rebondir ensuite sur la scène internationale selon un spécialiste. Et puis on parlera de l'IA dans le monde du travail alors qu'un plan vient d'être présenté par le gouvernement. Un diesel au plus haut, un prix de l'essence qui a dépassé son pic. Le gouvernement reconnaît une situation très dure et répond à la crise énergétique en cours alors que la colère monte en France. 6 ministres présentent en cette fin de journée de nouveaux dispositifs d'aide depuis Bercy. Et c'est le ministre de l'économie qui a pris d'abord la parole. Roland Lescure promet que les aides vont se poursuivre.
2: Nous devons continuer à aider nos concitoyens qui sont en première ligne, qui travaillent et dont le prix du plein a fortement augmenté. Dès le début de la crise, l'État a apporté une réponse immédiate avec des mesures ciblées, des mesures adaptées, des mesures temporaires, en gardant en ligne de mire, la préservation de nos finances publiques. Cette stratégie, elle est inchangée. Nous allons amplifier, élargir, rester agile, mais nous restons convaincus que c'est en concentrant nos aides sur ceux qui ont le plus besoin que nous aurons un dispositif d'aide efficace et économe de nos deniers publics.
1: Et Roland Lescure assure aussi que le pays ne connaît pas de difficultés d'approvisionnement et qu'il n'y a aucune inquiétude pour les 2 mois qui viennent. La ministre de l'Énergie, Maud Bréjon, indique elle que l'aide aux grands rouleurs sera reconduite jusqu'à la fin de l'année et même étendue à 2,5 millions de Français supplémentaires. Enfin, le ministre des Comptes Publics réaffirme qu'il n'y a pas de cagnotte avec cette hausse des prix des carburants. Au contraire, les recettes fiscales sont en baisse de plus de 400 millions d'euros depuis le début du conflit au Moyen-Orient. Depuis début septembre, la consommation dans les stations a baissé de 20%. À la une également, le dernier rendez-vous devant l'ONU pour Emmanuel Macron. L'Assemblée générale des Nations Unies s'est ouverte à New York et le président de la République va prononcer son dernier discours en tant que chef de l'État à la tribune. Ce sera en début de soirée. L'occasion pour lui de défendre la voix de la France, de peser sur les grands dossiers internationaux et presque même de préparer l'après-Élysée. Explication du directeur de l'IRIS, l'Institut des Relations internationale et stratégique, Pascal Boniface.
3: Ce n'est pas son testament diplomatique, mais il va vouloir marquer les esprits, rappeler que la France est une puissance d'équilibre, qu'elle est pour le multilatéralisme, pour l'entente. On peut penser effectivement, et d'où d'ailleurs ses positions en fèche sur l'Ukraine, qu'après l'Élysée, il pourrait viser, quel qu'il soit, un poste au niveau international, et il n'a jamais été député, donc on ne le voit pas refaire de la politique intérieure électorale en France, donc c'est certainement sur la scène internationale qu'il cherchera à avoir le reste de sa carrière.
1: Et tout à l'heure, c'est Donald Trump qui était à la tribune de l'ONU. Le président américain a appelé tous les pays du monde à isoler l'Iran. Il affirme aussi vouloir mettre fin à la tuerie en Ukraine, lui qui, dit-il, a déjà résolu 8 guerres. Emmanuel Macron n'assistera pas aux messes du pape lors de sa venue en France. Le chef de l'État sera représenté par sa femme Brigitte Macron et par le Premier ministre Sébastien Lecornu pour la messe en plein air prévue samedi après-midi à Paris. Le président recevra Léon XIV à l'Élysée dès son arrivée vendredi. Plus de 14 000 forces de l'ordre seront mobilisées dans la capitale. La France a lancé aujourd'hui son plan Impulsion IA 2027. 80 millions d'euros pour mieux accompagner la diffusion de l'intelligence artificielle dans le monde du travail. Alors que selon un rapport récent, un emploi sur 6 en France serait menacé par l'IA. Pour Jérémy Duris, fondateur de la plateforme de recrutement All in One, il est en effet primordial de s'adapter et de construire un marché du travail autour de cet outil déjà très ancré dans le quotidien de certains salariés.
4: On voit bien que l'ensemble des mails qu'on reçoit aujourd'hui, que ce soit des partenaires, des clients, ils écrivent tous avec l'IA, ils se servent tous de l'IA. Donc aujourd'hui, 100% des gens se servent déjà de l'IA quand on est sur des emplois de bureau. D'ailleurs, même l'école bleue, sur la partie planning, faire des visuels, afficher des éléments dans des salles de pause, enfin tout ça est déjà complètement intégré. Donc c'est se voiler la face que de penser que l'IA n'existe pas encore et qu'il faut se poser la question du oui ou du non. à l'intégration de l'IA, c'est plutôt comment on refonde une société en intégrant ces gains de productivité. C'est plutôt ça la bonne question.
1: Et ce plan présenté par le ministre du Travail prévoit 12 mesures, notamment pour former les salariés, les chômeurs et les apprentis à l'IA. Enfin, une nouvelle médaille pour la France aux mondiaux de cyclisme à Montréal. Les Bleus remportent l'argent dans le chrono par équipe en relais mixte. L'Italie s'empare de l'or. C'est la troisième fois que la France remporte l'argent dans cette discipline après 2023 et 2025. Et c'est la fin de cette édition. Très bonne fin de journée.

0: A regretté Catherine Ringer qui a rejoint il y a peu son poteau Fred Chichin, l'Erita Mitsuko sur CFM. Un mot sur ce député belge Alain Isermand qui, malgré ses 112 excès de vitesse en 8 ans, eh bien, il garde quand même son permis de conduire. Mais comment est-ce possible? Tout simplement grâce à son immunité de député. Eh bien oui, ça le protège, il conserve donc son permis. Alors, il a déclaré dans une interview qu'il admet rouler vite et dit comprendre les critiques. Oui, mais il s'en fiche un petit peu quand même. Donc moi, j'ai du mal à comprendre comment on peut protéger ce genre de comportement malgré les immunités. Voilà, ça ne devrait pas exister ce genre de choses, parce qu'il fera moins le malin quand il aura shooté quelqu'un. Dans un instant, Elena avec Capuche pour des notes un peu plus positives, et puis Manon, Lisa et le petit pêcheur pour terminer ce 16-19. Et on démarre une nouvelle émission ensemble demain à partir de 4h. Demain après-midi, les amis, je compte sur vous. Salut!
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1: Bonsoir à tous. Pas question de baisser les taxes sur les carburants, mais toujours agir de manière ciblée. Le gouvernement renouvelle l'aide aux grands rouleurs pour les mois d'octobre et de novembre. C'est la mesure phare annoncée ce soir. Le nombre de Français qui pourront en bénéficier sera également élargi. 5,5 millions éligibles au lieu de 3 auparavant. Cette aide représentera l'équivalent de 40 centimes par litre de carburant pour 3 mois en moyenne, soit une indemnité totale de 100 euros. Et alors que les prix des carburants flambent en raison de la guerre au Moyen-Orient, Donald Trump a pris la parole ce soir lors de l'ouverture de la 81e Assemblée générale des Nations Unies à New York. Le président américain a déclaré qu'il devait encore décider entre anéantir l'Iran ou passer un accord avec Téhéran. Autre préoccupation majeure, la guerre en Ukraine qui impacte également les prix à la pompe. Emmanuel Macron a présenté hier soir à son homologue américain des initiatives qui permettraient d'agir sur les prix du baril, notamment un moratoire qui concernerait les frappes ukrainiennes mais aussi visant les infrastructures énergétiques. Retour en France et la stupeur dans le Loir-et-Cher. Une fille de 5 ans a été découverte morte à Blois au domicile de son père. L'homme de 42 ans a été retrouvé dans un état médical critique. Il a tenté de se suicider en s'infligeant plusieurs coups de couteau. La mort de l'enfant intervient dans un contexte de séparation difficile. 259 416, c'est le nombre d'avortements qui ont été pratiqués en France en 2025. C'est ce que révèlent les données de la Direction de la Recherche des Études, de l'Évaluation et des Statistiques publiées aujourd'hui. C'est plus de 7200 avortements supplémentaires par rapport à 2024, année qui avait déjà accusé une augmentation de 3%. Et puis direction le dernier carré pour l'équipe de France de volley à l'Euro. Les Bleus ont largement battu la Roumanie cet après-midi en quart de finale 3-0. Une revanche sur les Roumains qui les avaient battus en phase de poule. Les joueurs d'Andrea Gianni retrouveront l'Italie ou la Finlande pour une place en finale. Excellente soirée à tous, à notre écoute.

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1: Bonsoir à tous. L'équipe de France de foot au contact de ses supporters à Clairefontaine. La Ligue des champions de foot féminin commence ce soir et les volleyeurs français en demi de l'Euro, c'est l'actu sport du jour. Deuxième jour du rassemblement pour l'équipe de France de football autour de son nouveau sélectionneur Zinedine Zidane. Après les présentations et une première séance hier, les Bleus entrent dans le vif du sujet aujourd'hui. Ils s'entraînent en public ce soir à Clairefontaine avant une séance de dédicaces et de photos avec leurs supporters. Les 23 tricolores s'envoleront jeudi pour la Turquie où ils joueront vendredi soir le premier de leurs 4 matchs de la Ligue des Nations. Le foot encore avec le début ce soir de la Ligue des Champions féminine. Les joueuses du Paris Saint-Germain vont défier le Real Madrid. Deux autres clubs français disputent la compétition. Ils joueront demain, Lyon chez les Suissesses du Servette Genève et le Paris FC chez les Espagnols du FC Barcelone. En rugby, la Ligue Nationale a dévoilé la liste des nominés pour les récompenses de la saison passée. Après le vote des joueurs, ils sont 3 à postuler pour le titre de meilleur joueur de la saison en top 14. Le Bordelais Mathieu Jalibert, le Clermontois Harry Plumer et le Toulousain Jack Willis. L'Anglais avait remporté ce trophée la saison dernière. Mathieu Jalibert est aussi en lice pour le meilleur joueur international en concurrence avec un autre Bordelais, Louis Bialbiaré et le Toulousain Thomas Ramos. Les récompenses seront remises lors de la nuit du rugby lundi prochain. Une nouvelle médaille pour la France au Mondiaux de cyclisme à Montréal. Les Bleus remportent l'argent dans le chrono par équipe en relais mixte. L'Italie monte sur la plus haute marche. C'est la 3e fois que la France remporte l'argent dans cette discipline après 2023 et 2025. Au championnat d'Europe de volleyball, l'équipe de France s'est brillamment qualifiée pour les demi-finales en battant la Roumanie 3-0 cet après-midi lors des quarts de finale. Les Bleus retrouveront l'Italie ou la Finlande vendredi dans le dernier carré. Les hommages se multiplient pour Nicolas Batum. Le basketteur français prend sa retraite à 37 ans après avoir joué 18 ans à NBA. Tony Parker écrit « Félicitations pour ta carrière, petit frère. Une carrière marquée par 2 médailles d'argent aux Jeux Olympiques et un titre de champion d'Europe avec l'équipe de France dont il était le capitaine. »
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1: Bonsoir à tous. Pas question de baisser les taxes sur les carburants, mais toujours agir de manière ciblée. Le gouvernement renouvelle l'aide aux grands rouleurs pour les mois d'octobre et de novembre. C'est la mesure phare annoncée ce soir. Le nombre de Français qui pourront en bénéficier sera également élargi. 5,5 millions éligibles au lieu de 3 auparavant. Cette aide représentera l'équivalent de 40 centimes par litre de carburant pour 3 mois en moyenne, soit une indemnité totale de 100 euros. Et alors que les prix des carburants flambent en raison de la guerre au Moyen-Orient, Donald Trump a pris la parole ce soir lors de l'ouverture de la 81e Assemblée générale des Nations Unies à New York. Le président américain a déclaré qu'il devait encore décider entre anéantir l'Iran ou passer un accord avec Téhéran. Autre préoccupation majeure, la guerre en Ukraine qui impacte également les prix à la pompe. Emmanuel Macron a présenté hier soir à son homologue américain des initiatives qui permettraient d'agir sur les prix du baril, notamment un moratoire qui concernerait les frappes ukrainiennes, mais aussi russes visant les infrastructures énergétiques. Retour en France et la stupeur dans le Loir-et-Cher. Une fillette de 5 ans a été découverte morte à Blois au domicile de son père. L'homme de 42 ans a été retrouvé dans un état médical critique. Il a tenté de se suicider en s'infligeant plusieurs coups de couteau. La mort de l'enfant intervient dans un contexte de séparation difficile. 259 416, c'est le nombre d'avortements qui ont été pratiqués en France en 2025. C'est ce que révèlent les données de la Direction de la Recherche, des Études, de l'Évaluation et des Statistiques publiées aujourd'hui. C'est plus de 7200 avortements supplémentaires par rapport à 2024, année qui avait déjà accusé une augmentation de 3%. Et puis direction le dernier carré pour l'équipe de France de volley à l'Euro. Les Bleus ont largement battu la Roumanie cet après-midi en quart de finale 3-0. Une revanche sur les Roumains qui les avaient battus en phase de poule. Les joueurs d'Andrea Gianni retrouveront l'Italie ou la Finlande pour une place en finale. Excellente soirée à tous, à notre écoute.

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1: Bonsoir à tous. Pas question de baisser les taxes sur les carburants, mais toujours agir de manière ciblée. Le gouvernement renouvelle l'aide aux grands rouleurs pour les mois d'octobre et de novembre. C'est la mesure phare annoncée ce soir. Le nombre de Français qui pourront en bénéficier sera également élargi. 5,5 millions éligibles au lieu de 3 auparavant. Cette aide représentera l'équivalent de 40 centimes par litre de carburant pour 3 mois en moyenne, soit une indemnité totale de 100 euros. Et alors que les prix des carburants flambent en raison de la guerre au Moyen-Orient, Donald Trump a pris la parole ce soir lors de l'ouverture de la 81e Assemblée générale des Nations Unies à New York. Le président américain a déclaré qu'il devait encore décider entre anéantir l'Iran ou passer un accord avec Téhéran. Autre préoccupation majeure, la guerre en Ukraine qui impacte également les prix à la pompe. Emmanuel Macron a présenté hier soir à son homologue américain des initiatives qui permettraient d'agir sur les prix du baril, notamment un moratoire qui concernerait les frappes ukrainiennes mais aussi russes visant les infrastructures énergétiques. Retour en France et la stupeur dans le Loir-et-Cher. Une fillette de 5 ans a été découverte morte à Blois au domicile de son père. L'homme de 42 ans a été retrouvé dans un état médical critique. Il a tenté de se suicider en s'infligeant plusieurs coups de couteau. La mort de l'enfant intervient dans un contexte de séparation difficile. 259 416, c'est le nombre d'avortements qui ont été pratiqués en France en 2025. C'est ce que révèlent les données de la Direction de la Recherche des études, de l'évaluation et des statistiques publiées aujourd'hui. C'est plus de 7200 avortements supplémentaires par rapport à 2024, année qui avait déjà accusé une augmentation de 3%. Et puis direction le dernier carré pour l'équipe de France de volley à l'Euro. Les Bleus ont largement battu la Roumanie cet après-midi en quart de finale 3-0. Une revanche sur les Roumains qui les avaient battus en phase de poule. Les joueurs d'Andrea Gianni retrouveront l'Italie ou la Finlande pour une place en finale. Excellente soirée à tous, à notre écoute.

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1: Bonsoir à tous. Le message que je suis venu faire passer est celui d'une détermination, d'un optimisme de l'action. Ne cédons pas à l'esprit de défaite. C'est la déclaration d'Emmanuel Macron devant l'Assemblée générale de l'ONU à New York ce mardi soir. Le chef de l'État français a déploré le retour de l'impérialisme, de l'arrogance, du retour à la force sans règles ni retenue. Il a promis que la France s'engagerait à la réouverture du détroit d'Hormuz, passage stratégique des hydrocarbures. Et le gouvernement qui a justement annoncé ce mardi un paquet de mesures pour faire face à la flambée des prix des carburants. L'aide pour les grands rouleurs de 100 euros va être prolongée jusqu'à la fin de l'année. Elle sera aussi élargie à 5,5 millions de personnes contre 3 millions jusqu'ici. L'exécutif promet aussi le prolongement jusqu'au 31 décembre des aides sectorielles, notamment pour les pêcheurs, les agriculteurs et le BTP. L'avenir politique de Philippe Brun se jouera ce mercredi devant le tribunal judiciaire de Paris. Un juge va devoir se prononcer sur la suspension à titre conservatoire du PS et surtout sur la non-ratification de la candidature du député à la primaire social-démocrate en vue de l'élection présidentielle de 2027. L'ouverture d'une enquête pour meurtre après la découverte lundi du corps d'une femme dans une voiture stationnée sur une aire d'autoroute à Brignoles, dans le Var. La victime serait une ressortissante brésilienne de 25 ans. Un suspect aurait été interpellé. Il s'agirait de son ex-compagnon, déjà connu des services de justice. 259 416, c'est le nombre d'avortements pratiqués en France en 2025. C'est ce que révèlent les données de la Direction de la Recherche, des Études, de l'Évaluation et des Statistiques publiées ce mardi. C'est plus de 7200 avortements supplémentaires par rapport à 2024. Et puis en football, Kylian Mbappé n'a pas participé à l'entraînement à Clairefontaine auprès de Zinedine Zidane ce mardi. L'attaquant souffre d'un syndrome grippal. La durée de son indisponibilité n'est pas connue, alors que l'équipe de France affrontera la Turquie vendredi pour la première journée de Ligue des Nations. Bonne soirée à tous.

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1: Bonsoir à tous. Le message que je suis venu faire passer est celui d'une détermination, d'un optimisme de l'action. Ne cédons pas à l'esprit de défaite. C'est la déclaration d'Emmanuel Macron devant l'Assemblée générale de l'ONU à New York ce mardi soir. Le chef de l'État français a déploré le retour de l'impérialisme, de l'arrogance, du retour à la force sans règles ni retenue. Il a promis que la France s'engagerait à la réouverture du détroit d'Ormuz, passage stratégique des hydrocarbures. Et le gouvernement qui a justement annoncé ce mardi un paquet de mesures pour faire face à la flambée des prix des carburants. L'aide pour les grands rouleurs de 100 euros va être prolongée jusqu'à la fin de l'année. Elle sera aussi élargie à 5,5 millions de personnes contre 3 millions jusqu'ici. L'exécutif promet aussi le prolongement jusqu'au 31 décembre des aides sectorielles, notamment pour les pêcheurs, les agriculteurs et le BTP. L'avenir politique de Philippe Borin se jouera ce mercredi devant le tribunal judiciaire de Paris. Un juge va devoir se prononcer sur la suspension à titre conservatoire du PS et surtout sur la non-ratification de la candidature du député à la primaire social-démocrate en vue de l'élection présidentielle de 2027. L'ouverture d'une enquête pour meurtre après la découverte lundi du corps d'une femme dans une voiture stationnée sur une aire d'autoroute à Brignoles, dans le Var. La victime serait une ressortissante brésilienne de 25 ans. Un suspect aurait été interpellé. Il s'agirait de son ex-compagnon, déjà connu des services de justice. 259 416, c'est le nombre d'avortements pratiqués en France en 2025. C'est ce que révèlent les données de la Direction de la Recherche, des Études, de l'Évaluation et des Statistiques publiées ce mardi. C'est plus de 7200 avortements supplémentaires par rapport à 2024. Et puis en football, Kylian Mbappé n'a pas participé à l'entraînement à Clairefontaine auprès de Zinedine Zidane ce mardi. L'attaquant souffre d'un syndrome grippal. La durée de son indisponibilité n'est pas connue, alors que l'équipe de France affrontera la Turquie vendredi pour la première journée de Ligue des Nations. Bonne soirée à tous.

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1: Bonsoir à tous. Le message que je suis venu faire passer est celui d'une détermination, d'un optimisme de l'action. Ne cédons pas à l'esprit de défaite. C'est la déclaration d'Emmanuel Macron devant l'Assemblée générale de l'ONU à New York ce mardi soir. Le chef de l'État français a déploré le retour de l'impérialisme, de l'arrogance, du retour à la force sans règles ni retenue. Il a promis que la France s'engagerait à la réouverture du détroit d'Ormuz, passage stratégique des hydrocarbures. Et le gouvernement qui a justement annoncé ce mardi un paquet de mesures pour faire face à la flambée des prix des carburants. L'aide pour les grands rouleurs de 100 euros va être prolongée jusqu'à la fin de l'année. Elle sera aussi élargie à 5,5 millions de personnes contre 3 millions jusqu'ici. L'exécutif promet aussi le prolongement jusqu'au 31 décembre des aides sectorielles, notamment pour les pêcheurs, les agriculteurs et le BTP. L'avenir politique de Philippe Brun se jouera ce mercredi devant le tribunal judiciaire de Paris. Un juge va devoir se prononcer sur la suspension à titre conservatoire du PS et surtout sur la non-ratification de la candidature du député à la primaire social-démocrate en vue de l'élection présidentielle de 2027. L'ouverture d'une enquête pour meurtre après la découverte lundi du corps d'une femme dans une voiture stationnée sur une aire d'autoroute à Brignoles, dans le Var. La victime serait une ressortissante brésilienne de 25 ans. Un suspect aurait été interpellé. Il s'agirait de son ex-compagnon, déjà connu des services de justice. 259 416 c'est le nombre d'avortements pratiqués en France en 2025. C'est ce que révèlent les données de la Direction de la Recherche, des Études, de l'Évaluation et des Statistiques publiées ce mardi. C'est plus de 7200 avortements supplémentaires par rapport à 2024. Et puis en football, Kylian Mbappé n'a pas participé à l'entraînement à Clairefontaine auprès de Zinedine Zidane ce mardi. L'attaquant souffre d'un syndrome grippal. La durée de son indisponibilité n'est pas connue alors que l'équipe de France affrontera la Turquie vendredi pour la première journée de Ligue des Nations. Bonne soirée à tous.
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1: Bonsoir à tous. Les annonces du gouvernement pour faire face à la flambée des prix des carburants. Un paquet de mesures estimé à 450 millions d'euros pour soutenir les Français touchés par la hausse des prix à la pompe. L'aide pour les grands rouleurs de 100 euros va donc être prolongée jusqu'à la fin de l'année. Elle sera également élargie à 5,5 millions de personnes contre 3 millions jusqu'à présent. Emmanuel Macron a pris la parole ce mardi soir à la tribune de l'ONU. Le chef de l'État français a déploré le retour à la force sans règles ni retenue. Il a promis que la France s'engagera à la réouverture du détroit d'Ormuz, passage stratégique des hydrocarbures. Mais cette initiative est évidemment conditionnée à un accord entre Washington et Téhéran. Quelques heures auparavant, Donald Trump avait déclaré qu'il devait encore décider entre anéantir l'Iran ou passer un accord avec les gardiens de la Révolution. Cette rencontre cruciale attendue ce mercredi à New York, Donald Trump et Volodymyr Zelensky doivent s'entretenir en marge de l'Assemblée générale des Nations Unies. Le président ukrainien qui s'est dit prêt à une trêve énergétique mutuelle avec la Russie. Retour en France où les candidats à la primaire de la gauche s'affrontent ce mercredi soir sur LCI. Raphaël Glucksmann, Olivier Faure, Ségolène Royal, Jérôme Gage et Emmanuel Morel participeront au tout premier débat en vue de la primaire prévue les 9 et 10 octobre prochains. Le grand absent, ce sera évidemment Philippe Brun dont l'avenir se jouera ce mercredi matin devant le tribunal judiciaire de Paris. Le juge devra se prononcer sur la suspension à titre conservatoire du PS et surtout la non-ratification de la candidature du député socialiste à la primaire en raison d'accusations de violences sexuelles sur l'une de ses anciennes collaboratrices. Et puis un mot de sport pour terminer, direction le dernier carré pour l'équipe de France de volley à l'Euro. Les Bleus ont largement battu la Roumanie en quart de finale 3-0. Une revanche sur les Roumains qui les avaient battus en phase de poule. Les joueurs d'Andrea Gianni retrouveront l'Italie ou la Finlande pour une place en finale. Excellente soirée à tous, à notre écoute.

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1: Bonsoir à tous. Les annonces du gouvernement pour faire face à la flambée des prix des carburants, un paquet de mesures estimé à 450 millions d'euros pour soutenir les Français touchés par la hausse des prix à la pompe. L'aide pour les grands rouleurs de 100 euros va donc être prolongée jusqu'à la fin de l'année. Elle sera également élargie à 5,5 millions de personnes contre 3 millions jusqu'à présent. Emmanuel Macron a pris la parole ce mardi soir à la tribune de l'ONU. Le chef de l'État français a déploré le retour à la force sans règles ni retenue. Il a promis que la France s'engagera à la réouverture du détroit d'Ormuz, passage stratégique des hydrocarbures. Mais cette initiative est évidemment conditionnée à un accord entre Washington et Téhéran. Quelques heures auparavant, Donald Trump avait déclaré qu'il devait encore décider entre anéantir l'Iran ou passer un accord avec les gardiens de la Révolution. Cette rencontre cruciale attendue ce mercredi à New York, Donald Trump et Volodymyr Zelensky doivent s'entretenir en marge de l'Assemblée générale des Nations Unies. Le président ukrainien qui s'est dit prêt à une trêve énergétique mutuelle avec la Russie. Retour en France où les candidats à la primaire de la gauche s'affrontent ce mercredi soir sur LCI. Raphaël Glucksmann, Olivier Faure, Ségolène Royal, Jérôme Gage et Emmanuel Morel participeront au tout premier débat en vue de la primaire prévue les 9 et 10 octobre prochains. Le grand absent, ce sera évidemment Philippe Brun, dont l'avenir se jouera ce mercredi matin devant le tribunal judiciaire de Paris. Le juge devra se prononcer sur la suspension à titre conservatoire du PS et surtout la non-ratification de la candidature du député socialiste à la primaire en raison d'accusations de violences sexuelles sur l'une de ses anciennes collaboratrices. Et puis un mot de sport pour terminer, direction le dernier carré pour l'équipe de France de voler à l'Euro. Les Bleus ont largement battu la Roumanie en quart de finale 3-0. Une revanche sur les Roumains qui les avaient battus en phase de poule. Les joueurs d'Andrea Gianni retrouveront l'Italie ou la Finlande pour une place en finale. Excellente soirée à tous à notre écoute. 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